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1: Ciel dégagé ce soir, mais ça sans nuages vers minuit. Des vents légers avec des rafales atteignant 40 km/h, minimum de 13. Demain, vendredi, généralement nuageux et température à la baisse pour atteindre 12 en après-midi. Dans la nuit de vendredi à samedi, on parle d'averses et d'un minimum de 9 degrés. Samedi, des averses qui se poursuivent, maximum de 13. Et à plus long terme, dimanche, nuageux, 60% de probabilité d'averse avec un maximum de 14 degrés.
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1: Ciel dégagé ce soir, mais ça sans nuages vers minuit. Des vents légers avec des rafales atteignant 40 km/h, minimum de 13. Demain, vendredi, généralement nuageux et température à la baisse pour atteindre 12 en après-midi. Dans la nuit de vendredi à samedi, on parle d'averses et d'un minimum de 9 degrés. Samedi, des averses qui se poursuivent, maximum de 13. Et à plus long terme, dimanche, nuageux, 60% de probabilité d'averses avec un maximum de 14 degrés.
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1: Ciel dégagé ce soir, mais ça sans nuages vers minuit. Des vents légers avec des rafales atteignant 40 km/h, minimum de 13. Demain, vendredi, généralement nuageux et température à la baisse pour atteindre 12 en après-midi. Dans la nuit de vendredi à samedi, on parle d'averses et d'un minimum de 9 degrés. Samedi, des averses qui se poursuivent, maximum de 13. Et à plus long terme, dimanche, nuageux, 60% de probabilité d'averse avec un maximum de 14 degrés.
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1: Bonne soirée à tous et à toutes. La Direction de la protection de la jeunesse de la Gaspésie-des-Îles rapporte une légère hausse de 1,1% du nombre de signalements sur son territoire dans son bilan annuel. Au total, c'est 1874 cas qui ont été enregistrés en 2025-2026 concernant 1336 enfants. De ce nombre, 447 ont été retenus pour une intervention, soit une baisse de 14% par rapport à l'an dernier. La directrice Michèle Frenette explique que cette importante diminution en raison de l'intervention de nombreux partenaires de la DPJ.
2: Où on voit un chiffre qui est en diminution, c'est le nombre de signalements retenus. Juste cette année, avec l'année dernière, on a une baisse de 14 % de signalements qui ont été retenus par la DPJ pour une évaluation approfondie. C'est pas parce que c'est pas retenu que la famille ne reçoit pas des services. Le but du DPJ, c'est parfois lorsqu'on reçoit un signalement, de devenir un levier pour la famille.
1: Et la majorité des cas de signalement retenus sont liés à de la négligence, précise Michèle Frenette.
2: La négligence et le risque de négligence, c'est vraiment notre problématique pour laquelle on intervient le plus. Ensuite, on va avoir tout ce qui est mauvais traitement psychologique. Troisième problématique qui est la plus présente, c'est l'exposition à la violence conjugale. L'abus physique en quatrième problématique la plus présente à l'application des mesures. C'est pas normal que dans une belle province comme la nôtre, qu'on a autant de situations de négligence.
1: Et la directrice donne des précisions sur la situation dans Avignon et Bonaventure.
2: On a eu 376 signalements pour Bonaventure, comparativement à 280 l'an dernier. Et on a retenu 85 enfants pour évaluation. Avignon, on a eu 206 signalements, comparativement à 229, une petite baisse pour Avignon. Mais une augmentation de signalements retenus, là, quelques signalements retenus, on est à 65 signalements de retenus pour évaluation.
1: Enfin, 67 % des enfants pris en charge sont demeurés dans leur milieu familial. La directrice de la Chambre de commerce de la baie des Chaleurs se montre peu impressionnée par la réouverture du programme de l'expérience québécoise. La première ministre Christine Fréchette a confirmé hier que le gouvernement quéquiste relance pour 2 ans ce programme d'immigration accélérée très populaire qui avait été fermé dans la controverse en novembre dernier. Entre 8 000 et 12 000 personnes, peut-être même 14 000, se qualifieraient et il n'y aura pas de plafonnement, mais cela reste bien loin des 125 000 provenant des estimations précédentes du ministère de l'Immigration. Selon la directrice de la Chambre de commerce, Valentine Palma, le signal est positif, mais la Gaspésie a besoin que le gouvernement provincial rehausse les seuils d'immigration permanente. La directrice estime qu'il est urgent que Québec accorde un droit acquis aux travailleurs étrangers déjà établis. Valentine Palma note que l'enjeu est de taille en Gaspésie. Le bassin de travailleurs potentiels est plus bas qu'ailleurs, note-t-elle, à cause de la faible proportion de jeunes et de la grande part de la population qui est âgée. Par ailleurs, la saisonnalité du travail dans la région fait en sorte que les besoins des différentes industries, tourisme, pêche, forêt, entre autres, arrivent au même moment et qu'ils sont exigeants.
3: C'est des emplois qui sont très demandants, très stimulants. Puis le reste de l'année, ces personnes-là sont pas en mesure de pouvoir travailler de nouveau. Donc souvent, c'est aussi pour ces raisons-là que on a un peu de difficulté à trouver des personnes disponibles pour travailler. Parce qu'on a des domaines de travail qui sont bien différents de d'autres régions.
1: Et le Centre d'enseignement et de recherche en foresterie de Sainte-Foy étudie la possibilité, à long terme, de remplacer le sapin et l'épinette par du chêne en Gaspésie. Près de 90 % de l'industrie forestière dans l'Est du Québec se base sur le conifère. Avec le réchauffement climatique, le chêne rouge pourrait s'étendre dans l'écosystème alors qu'il est à peu près absent sur le territoire. C'est pourquoi, à partir de 2024, l'équipe du CERFO entre pris de suivre son évolution. 3500 chênes ont été plantés au bassin Laurent et en Gaspésie, notamment près d'Escuminac. Le centre cartographie aussi la Gaspésie pour déterminer quel secteur serait propice à cette essence qui possède de multiples qualités, comme l'explique Samuel Royer-Tardif, directeur scientifique.
4: Le chêne rouge, c'est une essence quand même un feuillu noble, un feuillu intéressant là, sur différents aspects, au niveau de la qualité de son bois, au niveau aussi des liens avec la faune aussi. C'est une espèce importante dans l'écologie des forêts. Donc, les glands de chêne vont servir de nourriture pour plusieurs espèces.
1: Et les connaissances sur le feuillu et le chêne rouge sont encore limitées. Différentes approches sont utilisées, soit l'ensemencement de glands au sol ou la plantation. Des chênes provenant de 5 régions du nord-est de l'Amérique sont utilisées à des fins comparatives.
4: Donc, on essaie de comparer, y a-t-il plus d'efficacité si on fait simplement ensemencer des glands directement? Est-ce qu'on a des gains opérationnels aussi en termes d'approvisionnement, toute la chaîne de logistique de gestion des glands ou des plants avant qu'ils soient plantés? Donc, on regarde quelle option serait la plus avantageuse.
1: Et Samuel Royer-Tardif souligne que le but n'est pas d'avoir de gigantesques peuplements de chênes rouges, mais une forêt plus diversifiée qu'actuellement. Et c'est le ministère des Ressources naturelles et des forêts qui a mandaté le CERFO pour ce projet, auquel participe également le cégep de la Gaspésie. La première édition de Danse pour la vie, samedi, a permis d'amasser plus de 83 000 $ pour soutenir la lutte contre le cancer. Les participants ont dansé pendant 8 heures, qui est la durée moyenne nécessaire pour un patient qui doit se déplacer pour recevoir des traitements à l'hôpital. Parmi les organisateurs, Marie-Claude Baudage raconte que cette idée d'organiser un tel événement est apparue au moment où elle combattait elle-même la maladie.
5: Au moment où j'ai reçu mon diagnostic, je prenais des cours de danse. Puis la danse a pris beaucoup de place dans ma gestion de cette annonce-là, de la douleur. Dans un party de danse, j'ai entendu une dame parler du fait qu'elle-même, elle avait un cancer. Puis elle s'est exprimée tout bonnement en disant « je danse ma vie ». Puis moi, à ce moment-là, j'étais moi-même dans l'attente de résultats d'opération. Puis j'ai comme peut-être, c'est ça que je suis en train de faire, je danse ma vie.
1: Et le comité s'est formé avec la collaboration de sa professeure, Chantal Castillo. Marie-Claude Bourdage se disait effarée du nombre de personnes atteintes, donc pourquoi ne pas créer un événement qui servirait à aider les Gaspésiens?
5: Le comité est parti comme ça, tout simplement de gens généreux qui avaient envie, qui vivaient une situation, qui ne voulaient pas se sentir impuissants, qui avaient envie de donner, puis qui avaient aussi envie de partager une passion qui est la danse. En 2024, on a pris un an pour s'organiser et mettre ça sur pied. Entre-temps, il y a des choses qui se sont passées, des gens qui se sont ajoutés, mais en gros, c'est ça l'origine du projet.
1: Et considérant le succès de l'événement, une demande a été faite au comité pour le réitérer l'an prochain. Et voilà, c'est ce qui complète. On vous souhaite à tous et à toutes de passer une très belle soirée.
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0: Il est 5h30, bon début de journée, mesdames et messieurs. C'est le 12 juin 2026, vendredi matin. C'est déjà vendredi, oui, effectivement. Et ce qu'on prévoit aujourd'hui, ben, généralement, ça va être des nuages, mais on ne parle pas de pluie quand même là pour aujourd'hui. Il y a une belle petite brise actuellement au moment où on se parle. On prévoit des vents d'est à 20 km à l'heure, des rafales à 40. Et température à la baisse, on va atteindre 10 degrés en après-midi. Actuellement, il fait 13. Ce soir, cette nuit, des averses, nappes de brouillard au cours de la nuit. 9 degrés la nuit prochaine. Demain, samedi, quelques averses qui vont cesser en après-midi. Des nuages par la suite avec 40% de probabilité d'averses et un maximum de 13. Et dimanche, le 14 juin, des nuages avec 60% de probabilité d'averses, maximum 13 degrés. Pour ce qui est du lever du soleil, ça s'est fait ce matin à 4h24. Le coucher qui va se faire à 20h25. Et les normales saisonnières, maximum 21, minimum 9. Dans l'actualité ce matin, le premier ministre Marc Carney s'envole ce soir pour Paris, où il va rencontrer le président français Emmanuel Macron avant le sommet du G7 à Évian. De passage à Toronto, avant de partir, M. Carney a souligné qu'il s'attend également à avoir des discussions avec le président américain Donald Trump, alors que les deux hommes seront au sommet du G7.
1: Ce sera une occasion d'avoir des discussions avec M. le président Trump sur plusieurs sujets, y compris la commerce. M. Trump, dans une réunion, il entend. Oui, c'est vrai. Dans les réunions privées, c'est un vrai échange avec lui. Alors, j'ai hâte de lui voir à Evie.
0: La première ministre, Christine Fréchette, a déploré la position du Parti québécois sur le projet de train à grande vitesse qui doit relier Toronto à Québec. Le chef péquiste Paul-Saint-Pierre Plamondon a affirmé cette semaine qu'il retirerait le Québec du projet de TGV s'il est porté au pouvoir en octobre. Lors d'une allocution hier soir au Musée national des beaux-arts du Québec, Mme Fréchette a dit que le PQ tournerait ainsi le dos à la capitale nationale.
2: Pour moi, la position du Parti québécois sur cette question-là, c'est de tourner le dos à la capitale nationale. C'est de laisser tomber la capitale nationale. Ça, c'est un projet là, à grand déploiement, qui est hyper structurant, qui génère des retombées majeures pour la capitale nationale, pour le Québec, en plus qui est financé par le fédéral.
0: L'ouverture du pont international Gordie Howe est reportée, les relations canado-américaines étant toujours mises à mal par le président américain. De passage à Toronto, le premier ministre Carney a confirmé que l'ouverture du pont reliant Windsor à Détroit lundi a été reportée à la demande des États-Unis. Il a précisé qu'il ne s'agit pas d'un moyen de pression lié aux discussions pour le renouvellement de l'accord commercial avec les États-Unis.
1: À la demande des États-Unis, le Canada a accepté de retarder l'ouverture du pont Gordie Howe et de prendre le temps nécessaire afin de régler les enjeux. Il n'y a pas nécessairement un lien entre les deux, les discussions techniques sur le pont et puis des discussions commerciales en ce qui concerne l'acier.
0: Ensuite de ça, le gouvernement fédéral lance une stratégie alimentaire nationale. C'est pour permettre aux Canadiens d'avoir plus facilement accès à des fruits, des légumes et d'autres produits qui sont issus de la production locale à des prix plus abordables. En conférence de presse à Toronto, le premier ministre Carney a expliqué que l'objectif est d'ouvrir le marché aux détaillants indépendants et de stimuler la production alimentaire au pays. Le plan vise notamment à transformer la manière dont les aliments sont achetés et distribués au Canada afin de mieux soutenir les agriculteurs, les petits acteurs indépendants ainsi que les consommateurs.
1: Une stratégie qui ouvre le marché aux détaillants indépendants et une stratégie qui, en retour, va nous aider à cultiver, à transformer et à vendre d'aliments ici même, chez nous, et à réduire notre dépendance envers d'autres pays.
0: Le Québec voit son déficit budgétaire reculer de près de la moitié par rapport aux prévisions pour s'élever à 7,2 milliards de dollars pour l'exercice 2025-2026. Le rapport sur la situation financière de la province, publié hier, fait état d'une amélioration concernant les résultats préliminaires pour l'exercice financier qui s'est terminé le 31 mars. Le déficit budgétaire de 7,2 milliards représente une diminution de 47 % par rapport à celui de 13,6 milliards établis lors du dépôt du budget, c'était en mars 2025. Le déficit avait ensuite été révisé à la baisse à 9,9 milliards de dollars au dernier budget déposé plus tôt cette année. Bon, qu'est-ce qui se passe en Iran? Quelle est la situation? Le président américain a déclaré hier avoir annulé de nouvelles frappes militaires contre l'Iran, affirmant qu'une avancée décisive avait été réalisée dans les négociations. Cette annonce est survenue seulement quelques heures après que le dirigeant américain ait menacé d'aggraver le conflit en prenant le contrôle de l'industrie pétrolière iranienne. Trump, qui a déclaré à plusieurs reprises ces dernières semaines que les parties belligérantes étaient sur le point de conclure un accord, sans que rien ne se concrétise. Un porte-parole du ministère iranien des Affaires étrangères a dit en direct à la télévision d'État que les médiateurs étaient à l'œuvre, mais que rien n'avait été finalisé. Bon, écoutez, au hockey, c'est pas fini. Les Hurricanes de la Caroline qui ont défait les Golden Knights de Vegas 4-2 hier, donc ils prennent l'avance 3-2 en finale de la Coupe Stanley. Les Hurricanes qui pourraient soulever le trophée dimanche soir du côté du Nevada, ça va être à suivre. Il est 5h36, bonne journée, on a 13 au thermomètre.

Et oui, les Hurricanes de la Caroline qui se sont approchés à une seule victoire de la Coupe Stanley en l'emportant 4-2 hier soir contre les Golden Knights de Vegas à Raleigh. Jordan Staal a marqué dans un cinquième match de suite pour créer l'égalité en première période et Brandon Boucy a réalisé 23 arrêts pour les Hurricanes qui mènent 3-2 en finale. Sixième match qui aura lieu dès dimanche du côté de Las Vegas. Ben, soccer, c'est commencé pour la Coupe du Monde. Le Canada qui va disputer son premier match aujourd'hui contre la Bosnie-Herzégovine, c'est du côté de Toronto. La formation du Canada qui n'a jamais gagné de match en deux participations précédentes au Mondial pourra compter sur le défenseur québécois Moïse Bombito, mais pas sur le latéral Alfonso Davies. Ce dernier pourrait toutefois avoir de l'action plus tard lors du tournoi à la ronde. Hier, du côté de Mexico, Julián Quiñones et Raúl Jiménez ont permis au Mexique de faire des débuts fulgurants en marquant chacun un but dans une victoire de 2-0 contre l'Afrique du Sud lors du match d'ouverture du tournoi. Et en soirée, la Corée du Sud a battu la Tchéquie 2-1 à Zapopan au Mexique. On parle aussi de tennis. Ce matin, le Québécois Félix Auger-Aliassime affrontera aujourd'hui le Polonais Kamil Maczrak en quart de finale de l'Omnium de tennis de Bois-le-Duc. Favori du tournoi, Auger-Aliassime a pris la mesure du Hongrois Martin Fuskovic 6-3 et 6-4 hier. Bien, on parle aussi ce matin de Léla Beaudoin qui a réussi son pari après un premier essai infructueux face à Alicia Baumgartner en décembre. La boxeuse du Témiscouata n'a pas raté sa deuxième occasion, battant la Colombienne Paulina Angel par décision unanime pour mettre la main sur le titre intérimaire des superplumes de la World Boxing Association hier du côté du Théâtre du Capitole à Québec. Voilà, 13 degrés avec un petit vent. Aujourd'hui, on prévoit pas mal de nuages, mais on ne parle pas de pluie là chez Environnement Canada pour la baie des Chaleurs. Des nuages et température à la baisse pour atteindre 10 à compter de cet après-midi. Actuellement, on a 13 degrés.

Alan Parsons Project, Don't Answer Me à 5h52 minutes. Anniversaire à souhaiter en ce 12 juin. C'est l'anniversaire de Langis Arsenault, Sylvie Boudreau, Lisa Lévesque du Club des 50 ans et plus de Saint-Omer. C'est l'anniversaire de Michel Caillouette du Club des 50 ans et plus de Bonaventure et aussi Maryse Bourdage du Club des 50 ans et plus de Maria et de Saint-Siméon. Alors, on vous souhaite, mesdames et messieurs, une belle journée aujourd'hui en ce 12 juin 2026. Ben, dans quelques instants, les infos de la presse canadienne de 6 heures, si vous êtes en train de vous réveiller tranquillement, pas vite. Aujourd'hui, on va avoir un petit peu de nuages avec des vents de 20 km à l'heure, rafales à 40 et température à la baisse. Imaginez-vous, on va atteindre 10 en après-midi. Actuellement, il fait 13.

0: 12 juin 2026. Bon début de journée, mesdames et messieurs, au microphone Rock Harvey. Le premier ministre Carney s'envolait hier soir pour Paris où il rencontrera le président français Emmanuel Macron avant le sommet du G7 à Évian. De passage à Toronto avant de partir, M. Carney a souligné qu'il s'attend également à avoir des discussions avec le président américain Donald Trump alors que les deux hommes seront au sommet du G7.
1: Ce sera une occasion d'avoir des discussions avec M. le président Trump sur plusieurs sujets, y compris la commerce. Monsieur Trump, dans une réunion, il entend. Oui, c'est vrai. Dans les réunions privées, c'est un vrai échange avec lui. Alors, j'ai hâte de lui voir à Évian.
0: L'ouverture du pont international Gordie Howe est reportée, les relations canado-américaines étant toujours mises à mal par le président américain. De passage à Toronto, le premier ministre Carney a confirmé que l'ouverture du pont reliant Windsor à Détroit lundi a été reportée à la demande des États-Unis. Il a précisé qu'il ne s'agit pas d'un moyen de pression lié aux discussions pour le renouvellement de l'accord commercial avec les États-Unis.
1: À la demande des États-Unis, le Canada a accepté de retarder l'ouverture du pont Gordie Howe et de prendre le temps nécessaire afin de régler les enjeux. Il n'y a pas nécessairement un lien entre les deux, les discussions techniques sur le pont et puis des discussions commerciales en ce qui concerne l'acier.
0: La première ministre Christine Fréchette a déploré la position du Parti québécois sur le projet de train à grande vitesse qui doit relier Toronto à Québec. Le chef péquiste Paul Saint-Pierre Plamondon a affirmé cette semaine qu'il retirerait le Québec du projet de TGV s'il est porté au pouvoir en octobre. Lors d'une allocution hier soir au Musée national des beaux-arts de Québec, Mme Fréchette a dit que le PQ tournerait ainsi le dos à la capitale nationale.
2: Pour moi, la position du Parti québécois sur cette question-là, c'est de tourner le dos à la capitale nationale. C'est de laisser tomber la capitale nationale. Ça, c'est un projet là à grand déploiement, qui est hyper structurant, qui génère des retombées majeures pour la capitale nationale, pour le Québec, en plus qui est financé par le fédéral.
0: Le gouvernement fédéral lance une stratégie alimentaire nationale pour permettre aux Canadiens d'avoir plus facilement accès à des fruits, des légumes et d'autres produits frais issus de la production locale à des prix plus abordables. En conférence de presse à Toronto, le premier ministre Carney a expliqué l'objectif est d'ouvrir un marché aux détaillants indépendants et de stimuler la production alimentaire au pays. Le plan vise notamment à transformer la manière dont les aliments sont achetés et distribués au Canada afin de mieux soutenir les agriculteurs, les petits acteurs indépendants ainsi que les consommateurs.
1: Une stratégie qui ouvre le marché aux détaillants indépendants et une stratégie qui, en retour, va nous aider à cultiver, à transformer et à vendre d'aliments ici même, chez nous, et à réduire notre dépendance envers d'autres pays.
0: Le Québec voit son déficit budgétaire reculer de près de la moitié par rapport aux prévisions pour s'élever à 7,2 milliards de dollars pour l'exercice 2025-2026. Le rapport sur la situation financière de la province, publié hier, fait état d'une amélioration concernant les résultats préliminaires pour l'exercice financier s'étant terminé le 31 mars. Le déficit budgétaire de 7,2 milliards de dollars représente une diminution de 47% par rapport à celui de 13,6 milliards établi lors du dépôt du budget en mars 2025. Le déficit avait ensuite été révisé à la baisse à 9,9 milliards de dollars au dernier budget déposé plus tôt cette année. C'étaient les actualités de la presse canadienne.
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0: Oui, aujourd'hui, généralement des nuages, vent d'est à 20 km/h, des rafales à 40, température à la baisse pour atteindre 10 cet après-midi. Des averses pour ce soir, cette nuit, avec des vents de 20 km à l'heure, rafales à 40 et température stable cette nuit à 9 degrés. Quelques averses cessant demain après-midi, maximum de 13. Nuageux pour la nuit de samedi avec 9 degrés. Des nuages dimanche avec un maximum de 13. Levé du soleil ce matin, 4h24. Le coucher va se faire à 20h25. On a 13 degrés actuellement. Et en musique, Miro.

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4: Oui, c'est le 12 juin aujourd'hui. Et c'est quoi le 12 juin? Ben, c'est une journée qui est dédiée à l'achat de produits québécois pour soutenir l'économie locale et valoriser le savoir-faire d'ici. Cette initiative-là, portée par les produits du Québec et Aliments du Québec, en partenariat avec le gouvernement du Québec, vise à encourager les citoyens à acheter des produits et aliments locaux afin de soutenir les entreprises, commerces et les producteurs québécois. Et l'objectif, c'est de renforcer l'économie régionale, créer des emplois de qualité et promouvoir l'autonomie alimentaire du Québec. Alors, pour participer, ben c'est pas trop compliqué. Il suffit de choisir un produit ou un aliment québécois lors de vos achats aujourd'hui. Ça peut se faire à l'épicerie, au restaurant ou dans tout autre commerce local. Les produits sont facilement identifiables grâce au logo de certification Aliments du Québec pour les produits alimentaires et les produits du Québec pour les produits non alimentaires. Ces logos qui garantissent que le produit a été fabriqué, conçu ou bien transformé au Québec et qu'il respecte un processus de vérification rigoureux. Et on le sait, chaque achat local, ça contribue à soutenir les agriculteurs, les pêcheurs et les transformateurs du Québec, encourager la croissance des entreprises et commerces de proximité, promouvoir le savoir-faire et l'innovation québécoise, renforcer l'autonomie alimentaire et la résilience économique. Les responsables de l'initiative encouragent les Québécois à faire de ce geste un réflexe durable au-delà de cette journée pour soutenir l'économie locale tout au long de l'année. Donc, c'est vrai que c'est un réflexe qu'on devrait avoir à l'année longue, c'est pas compliqué. Et pour découvrir les produits québécois et obtenir des informations sur la certification, ben vous pouvez consulter Aliments du Québec, les produits du Québec, site citoyen indépendant sur le 12 juin. Et en participant, ben vous contribuez à un mouvement collectif qui valorise le patrimoine, la qualité et l'originalité des produits québécois. On le sait, tout en soutenant l'économie locale.
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3: Oui, cette année, les Hurricanes de la Caroline qui avaient conclu la saison avec une récolte de 18 points de plus que les Golden Knights de Vegas. Et hier soir, ben, on a un petit peu compris pourquoi, après deux périodes de jeu, les Hurricanes qui ont repris le chemin du vestiaire, ils avaient une avance de 2 buts, mais ça aurait pu être une avance de 4 buts, tellement ils ont dominé le match. Sans surprise, aucune qu'au terme de 60 minutes de jeu et au terme de ce match numéro 5 de la finale, les Hurricanes ont pu se pousser avec une victoire de 4-2. Et là, il faut se demander si les Golden Knights ont tout ce qu'il faut ou est-ce qu'ils sont à court de magie actuellement. C'est pas compliqué. Hier soir, les Hurricanes qui ont eu l'air du club qui a facilement sorti le Canadien au 3e tour des séries et du club qui n'a jamais été inquiété lors des 2 tours précédents. Et en milieu de 2e période, Andrei Svechnikov a fait 2-1 pour la Caroline avec son 5e but des séries. Et puis ensuite, à 17 minutes 51 de la même période, Sébastien Aho, une légende du Canadien pendant au moins quelques jours, on se souvient, il a porté le coup de grâce avec son 5e des séries, lui aussi. Alors, ça a été suffisant pour mener à une victoire au terme de la période suivante. Et il faut souligner que Jordan Staal, l'auteur du premier but des Hurricanes jeudi à Raleigh, est le premier joueur de l'histoire à marquer lors des 5 premiers matchs d'une finale depuis Jean Béliveau. C'était en 1956, Maurice Richard en 1951 et Cyclone Taylor en 1918. Alors, c'est quand même pas un mince exploit. Hey, Cyclone Taylor, j'avais jamais entendu ce nom-là en 1918. Alors, faut maintenant se demander ce que les Golden Knights ont encore dans leur réservoir. Ça va être à surveiller. Match qui a lieu, si je me trompe pas, c'est dimanche, comme on en avait parlé un petit peu plus tôt. Attendez, je vais vous retrouver ça rapidement. Oui, c'est ça. Les Hurricanes qui pourraient soulever la Coupe Stanley dès dimanche du côté du Nevada. Alors voilà, on va surveiller ça évidemment. Il est 6h26, Julie s'en vient tranquillement pas vite pour les infos régionales de 6h30. Comme je suis un amateur.

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1: Julie Drapeau, c'est déjà vendredi. Bonjour.
2: Ça a passé vite cette semaine.
1: Oui, hein? Il a fait beau aussi. Hier, moi, je sais pas toi, moi, j'ai soupé dehors. On a soupé dehors
2: hier
1: soir.
2: Oui, nous autres aussi.
1: On était assez bien, là.
2: Oui, il y avait une belle petite fraîche. On dirait que c'était les beaux premiers moments de l'été.
1: Juste correct. Moi, c'est mes genres de température, là. Ça pouvait rester de même, je serais bien heureux. Il y en a qui aiment ça un petit peu plus chaud, mais on était très confortables.
2: Oui, il fallait s'ajouter peut-être une petite veste. En tout cas, chez nous, là, on avait l'air de la mer, chez vous?
1: Non, moi, je suis suis encastré dans la forêt.
2: Je sais que tu es encastré, mais tu n'avais pas d'air. Donc, pas trop d'air.
1: Ben, en tout cas, pas à l'heure où on a soupé dehors, peut-être un petit peu plus tard. Là. As-tu veillé tard, toi, hier?
2: À quoi? Veiller. Je me couche trop tard ces temps-ci.
1: Non, on va te parler, là.
2: Oui, je vais être obligée de me parler parce que on dirait que je suis en mode vraiment vacances.
1: OK, t'es déjà sur un autre beat, toi, là.
2: Oui, c'est ça. Il faut que je me parle pour mettre mon réveil matin. Puis Dieu sait que sans réveil matin, je me réveille pas.
1: Puis, ce qui arrive aussi, Julie, c'est qu'il fait clair assez tard encore. Hein?
2: Oui.
1: Je veux dire, moi, je me couche, puis je vois encore. Si je ferme pas mon store, là, c'est clair, pas pire dans la chambre.
2: Oui, c'est des moments même précieux pour les producteurs agricoles. Je parlais à mon voisin Clément cette semaine qui disait qu'il avait vraiment hâte, justement, que le beau temps prenne, parce que souvent, on a le réflexe de dire, oui, mais on a maintenant des plus beaux automnes, mais il reste quand même que le mois de mai. Quand on le perd, en tout cas pour ceux qui travaillent à l'extérieur, les producteurs en particulier, quand on perd le mois de mai parce que c'est pas suffisamment beau, on le perd pour vrai parce que
1: ça revient pas.
2: Ces belles journées longues, justement où le soleil se couche plus tard.
1: C'est vrai, hein? Oui, oui. Julie, puis on va rester dans la nature. Le guide de pêche de Matapédia, Pierre Damour, qui a lancé hier un véritable cri du cœur.
2: Un véritable cri du cœur, effectivement, à Ottawa, en faveur du saumon atlantique. Depuis quelques années, les montaisons sont en baisse dans la plupart des rivières du Québec. Une baisse de 20 à 80% parfois sur les cours d'eau. La plupart des scientifiques évoquent un problème de mortalité en mer, toujours inexpliqué lors de leur migration vers le Groenland. À l'initiative du député bloquiste Alexis Deschênes, Pierre Damour s'est rendu à Ottawa mercredi pour témoigner devant le comité permanent des pêches. Le guide a d'abord tenté d'expliquer aux parlementaires l'importance du saumon dans la culture gaspésienne pour celui qu'on peut voir sur les rivières depuis 50 ans. Il s'agit presque d'une communion avec la nature.
3: Je vais vous expliquer un phénomène fantastique. Un fil à pêche, c'est en fait un fil électrique. Et lorsque vous attrapez un saumon, c'est comme si vous vous attachiez à la nature sauvage, dans la perfection. Parce que le saumon que vous capturez, c'est le meilleur des meilleurs. C'est le petit saumon qui a réussi à sauver des visons, à sauver des bexies, à sauver des prédateurs.
2: Contrairement aux scientifiques qui voient le baraillé comme une espèce indigène qui a toujours cohabité avec le saumon, Pierre Damour a souvent exprimé son désaccord. Il explique que le baraillé n'a jamais été présent dans le bassin versant de la rivière Restigouche.
3: Donc, quand on parle de la rivière Restigouche, on parle pas du même phénomène que la Miramichi.
4: Non.
3: On parle de la présence d'une espèce invasive. Il n'y a jamais eu de baraillé dans la Restigouche et dans la Matapédia.
4: Et maintenant, est-ce que vous en voyez beaucoup?
3: L'année passée, dans certaines fosses, on pouvait compter jusqu'à 2000 baraillés dans la fosse.
4: Dans une fosse.
2: Sans remettre en cause le problème de mortalité en mer, Pierre Damour explique que d'autres espèces subissent aussi des diminutions importantes.
3: Et si les saumons ne reviennent pas, c'est que beaucoup de ces petits saumons-là qui devraient aller au Groenland sont déjà mangés par les baraillés qui n'ont pas d'affaires dans la Restigouche au printemps. J'ai aussi vu la disparition des populations des perlans. C'est la même chose avec la truite. Donc, il faut faire attention avec le baraillé quand on pense que tout se passe en mer. La truite ne va pas, mettons, dans le détroit à Terre-Neuve où les perlans ne vont pas jusqu'à là, elles restent dans l'estuaire.
2: Pierre Damour affirme que les biologistes de pêche et océan refusent de reconnaître les impacts du baraillé comme ils le font avec le phoque pour la morue. Il propose une solution en trois étapes. Abattre 3 millions de phoques, ouvrir une pêche commerciale au baraillé et exclure la politique des décisions scientifiques.
1: Julie, la baleine repérée lundi à Chipagan alors qu'elle était empêtrée dans un engin de pêche a été revue mercredi près des îles de la Madeleine.
2: Un pêche et océan Canada rapporte que des tentatives ont été faites pour fixer un émetteur satellite sur l'engin de pêche, mais la manœuvre a échoué en raison des mauvaises conditions météorologiques. Le MPO et ses partenaires du programme d'intervention auprès des mammifères marins poursuivent leurs efforts pour localiser de nouveau la baleine. Si les conditions météorologiques et maritimes le permettent, des mesures seront prises pour tenter de la dégager. Ni le type d'équipement, ni son origine n'ont encore été déterminés. L'observation s'est produite le 8 juin lors d'un vol de surveillance aérienne par Pêche et Océan Canada et son vis-à-vis américain. Le NOAA, c'est le premier cas d'empêtrement répertorié en eau canadienne cette année. C'est aussi autour de cette date, en 2025, que le MPO avait détecté une baleine noire traînant un engin de pêche autour, cette fois, de l'île du Prince-Édouard. Pendant ce temps, les fermetures de zones de pêche ont envahi le golfe Saint-Laurent à la suite d'observations de baleines. Le territoire entre les îles et le Nouveau-Brunswick est quadrillé de rouge et de noir. On peut le voir sur les cartes, ce qui coupe les ailes, bien entendu, aux crabiers qui souhaitent compléter leur quota.
1: Et en terminant, la Direction de la protection de la jeunesse de la Gaspésie et des Îles rapporte une hausse de 1,1% du nombre de signalements dans son bilan annuel.
2: 1874 cas ont été enregistrés qui concernent 1336 enfants. De ce nombre, 447 ont été retenus pour une intervention. C'est une diminution de 14% par rapport à l'an dernier. La directrice Michèle Frenette explique cette importante diminution par l'intervention faite par les nombreux partenaires de la DPJ.
5: Où on voit un chiffre qui est en diminution, c'est le nombre de signalements retenus. Juste cette année, avec l'année dernière, on a une baisse de 14 % de signalements qui ont été retenus par la DPJ pour une évaluation approfondie. Ce n'est pas parce que ce n'est pas retenu que la famille ne reçoit pas des services. Le but du DPJ, c'est parfois, lorsqu'on reçoit un signalement, c'est de devenir un levier pour la famille.
2: Dans la majorité des cas, les signalements retenus sont liés à de la négligence.
5: La négligence et le risque de négligence, c'est vraiment notre problématique pour laquelle on intervient le plus. Ensuite, on va avoir tout ce qui est mauvais traitement psychologique. Troisième problématique qui est la plus présente, c'est l'exposition à la violence conjugale. L'abus physique en quatrième problématique la plus présente à l'application des mesures. C'est pas normal que dans une belle province comme la nôtre, qu'on a autant de situations de négligence.
2: La directrice note plus spécifiquement une hausse de signalement dans la MRC Bonaventure au cours de la dernière année et une légère baisse dans Avignon.
5: On a eu 376 signalements pour Bonaventure comparativement à 280 l'an dernier et on a retenu 85 enfants pour évaluation. Avignon, on a eu 206 signalement, comparativement à 229, une petite baisse pour Avignon, mais une augmentation de signalements retenus, là, quelques signalements retenus. On est à 65 signalements de retenus pour évaluation.
2: 67 % des enfants qui ont été pris en charge par la DPJ sont demeurés dans leur milieu familial. C'est 7 % de plus que l'an dernier.
1: Julie, merci beaucoup.
2: Je t'en prie.
1: On se retrouve tantôt à 7h30. Il est déjà 7h moins 20 minutes avec 13 degrés au thermomètre.
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6: Oui, la Caroline qui s'est approchée à une victoire de la Coupe Stanley en l'emportant 4-2 contre Vegas hier du côté de Raleigh. Jordan Stahl a marqué dans un cinquième match de suite pour créer l'égalité en première période et Brendan Boucy a réalisé 23 arrêts pour les Hurricanes qui mènent 3-2 en finale et sixième match qui aura lieu dimanche du côté de Vegas. Le Canada va disputer son premier match de la Coupe du monde de soccer contre la Bosnie-Herzégovine aujourd'hui à Toronto. Le Canada, qui n'a jamais gagné de match en deux participations précédentes au Mondial, pourra compter sur le défenseur québécois Moïse Bombito, mais pas sur le latéral Alfonso Davies. Ce dernier pourrait toutefois voir de l'action plus tard lors du tournoi à la ronde. Et hier à Mexico, Julián Quiñones et Raúl Jiménez ont permis au Mexique de faire des débuts fulgurants en marquant chacun un but dans une victoire de 2-0 contre l'Afrique du Sud lors du match d'ouverture du tournoi. En soirée, la Corée du Sud a battu la Tchéquie 2-1 du côté de Zapopan au Mexique. Au tennis, le Québécois Félix Auger-Aliassime affrontera aujourd'hui le Polonais Kamil Maczrasak en quart de finale de l'Omnium de tennis de Bois-le-Duc, favori du tournoi. Auger-Aliassime qui a pris la mesure du Hongrois Martin Fuskovic hier. Il est 6h49 minutes.
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6: Bon, généralement des nuages aujourd'hui avec des vents d'est à 20 km/h, des rafales à 40 et températures à la baisse pour atteindre 10 degrés cet après-midi, mais on ne parle pas de pluie pour aujourd'hui. Ce soir, cette nuit, des averses, 9 degrés. Samedi, quelques averses, 500 en après-midi, des nuages par la suite avec 40% de probabilité d'averses, un maximum de 13. Nuageux pour la nuit de samedi, 9 degrés. Dimanche, des nuages, 60% de probabilité d'averses, maximum de 13 et de la pluie pour la nuit de dimanche à lundi. Lever du soleil, 4h24, le coucher va se faire à 20h25 et actuellement, 13 degrés.

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0: 12 juin 2026. Bon début de journée, mesdames et messieurs, au microphone Rock Harvey. Le premier ministre Mark Carney s'est envolé hier soir pour Paris, où il rencontrera le président français Emmanuel Macron avant le sommet du G7 à Évian. Et de passage à Toronto avant de partir, M. Carney qui a souligné qu'il s'attend également à avoir des discussions avec le président américain Donald Trump, alors que les deux hommes seront au sommet du G7.
1: Ce sera une occasion d'avoir des discussions avec M. le président Trump sur plusieurs sujets, y compris la commerce. Monsieur Trump, dans une réunion, il entend. Oui, c'est vrai. Dans les réunions privées, c'est un vrai échange avec lui. Alors, j'ai hâte de lui voir à Évian.
0: L'ouverture du pont international Gordie Howe est reportée, les relations canado-américaines étant toujours mises à mal par le président américain. De passage à Toronto, le premier ministre Carney a confirmé que l'ouverture du pont reliant Windsor à Détroit lundi a été reportée à la demande des États-Unis. Il a précisé qu'il ne s'agit pas d'un moyen de pression lié aux discussions pour le renouvellement de l'accord commercial avec les États-Unis.
1: À la demande des États-Unis, nous avons, le Canada a accepté de retarder l'ouverture du pont Gordie Howe et de prendre le temps nécessaire afin de régler les enjeux. Il n'y a pas nécessairement un lien entre les deux, les discussions techniques sur le pont et puis des discussions commerciales en ce qui concerne l'acier.
0: La première ministre Christine Fréchette a déploré la position du Parti québécois sur le projet de train à grande vitesse qui doit relier Toronto à Québec. Le chef péquiste Paul-Saint-Pierre Plamondon a affirmé cette semaine qu'il retirerait le Québec du projet de TGV s'il est porté au pouvoir en octobre. Lors d'une allocution hier soir au Musée national des beaux-arts du Québec, Mme Fréchette a dit que le Parti québécois tournerait le dos à la capitale nationale.
2: Pour moi, la position du Parti québécois sur cette question-là, c'est de tourner le dos à la capitale nationale. C'est de laisser tomber la capitale nationale. Ça, c'est un projet là à grand déploiement, qui est hyper structurant, qui génère des retombées majeures pour la capitale nationale, pour le Québec, en plus qui est financé par le fédéral.
0: Le gouvernement fédéral lance une stratégie alimentaire nationale pour permettre aux Canadiens d'avoir plus facilement accès à des fruits, des légumes et d'autres produits frais issus de la production locale à des prix plus abordables. En conférence de presse à Toronto, le premier ministre Carney a expliqué que l'objectif est d'ouvrir le marché aux détaillants indépendants et de stimuler la production alimentaire au pays. Le plan vise notamment à transformer la manière dont les aliments sont achetés et distribués au Canada afin de mieux soutenir les agriculteurs, les petits acteurs indépendants et les consommateurs.
1: Une stratégie qui ouvre le marché aux détaillants indépendants et une stratégie qui, en retour, va nous aider à cultiver, à transformer et à vendre d'aliments ici même, chez nous, et à réduire notre dépendance envers d'autres pays.
0: Le Québec voit son déficit budgétaire reculer de près de la moitié par rapport aux prévisions pour s'élever à 7,2 milliards de dollars pour l'exercice 2025-2026. Le rapport sur la situation financière de la province, publié hier, fait état d'une amélioration concernant les résultats préliminaires pour l'exercice financier s'étant terminé le 31 mars. Le déficit budgétaire de 7,2 milliards de dollars représente une diminution de 47% par rapport à celui de 13,6 milliards de dollars établis lors du dépôt du budget en mars 2025. Le déficit avait ensuite été révisé à la baisse à 9,9 milliards de dollars au dernier budget déposé plus tôt cette année. C'était les actualités de la presse canadienne.
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0: Bon début de journée si vous venez de vous joindre à nous. 94.9 et 106.1 Passe-Pébiac. Généralement des nuages aujourd'hui avec des vents d'est de 20 km à l'heure, des rafales à 40 et température à la baisse pour atteindre 10 cet après-midi. Des averses ce soir, cette nuit, avec des températures stables près de 9. Quelques averses cessant en après-midi, samedi, avec un maximum de 13. Nuageux pour la nuit de samedi, 9 degrés. Des nuages dimanche, 60% de probabilité d'averse avec un maximum de 13 degrés. Et actuellement, on a 13 degrés justement au thermomètre. Il est 7h05 et il y a quelqu'un sur la route qui me disait qu'il pleut actuellement à Pointe-à-la-Garde dans ce coin-là. Donc, je ne sais pas si ça s'en vient plus ici. On ne prévoyait pas de pluie, mais il y a quelques gouttes là qui tombent du côté de Pointe-à-la-Garde. Alors voilà pour ce qui est de la situation météorologique. De retour en musique avec The Wallflowers.

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Bon, ben écoutez, nous avons déjà une gagnante. Elle est de bonne aventure. C'est Madame Patricia Vaillancourt qui se mérite le magazine Gaspésie dans le sillage de nos quais ce matin. Alors voilà pour Madame Patricia Vaillancourt de bonne aventure. Félicitations. Merci beaucoup à tous ceux, à toutes celles qui nous appellent là pour les concours. Et là, je vous l'annonce tout de suite, il va y avoir un autre concours d'ici 8 heures à mon émission. Alors restez à l'écoute. On tourne en musique avec Dumas.

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7: On écoute la nouveauté de Shania Twain, ça s'appelle Dirty Rosie, 7h23.

0: 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Voici maintenant le bulletin d'information régionale.
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2: Julie Drapeau, bonjour.
3: Bonjour, Rocky.
2: On écoutait France Gall avant avec sa chanson « Débranche » 1984.
3: Oui, on se demandait à quoi ça rime les paroles.
2: Oui, puis « Débranche », il n'y avait pas de voiture électrique dans ce temps-là. Non. On était vraiment loin de ça, là.
3: Qu'est-ce que ça dit, au juste? Ça dit « Nos voitures dorment en bas comme des bébés ».
2: Les premières paroles, « Nos voitures dorment en bas comme des bébés ». Alors, voilà.
3: Ça date de quand, ça?
2: 1984.
3: Ah bon, OK.
2: Nous étions jeunes à l'époque. Il y a sûrement des gens qui nous écoutent qui n'étaient même pas nés, Julie.
3: Probablement.
2: Mais toi, tu n'étais pas vieille non plus.
3: Ben, 5 ans.
2: Oh!
3: 5 ans.
2: Pas pire. C'est pas pire.
3: Mais c'était quand même prémonitoire.
2: Oui, oui, quand même. Julie, on parle avec... tu nous parles du guide de pêche de Matapédia, Pierre Damour, qui a lancé hier un véritable cri du cœur.
3: Oui, ces dernières années, les montaisons sont en baisse dans la plupart des rivières du Québec. Une baisse de 20 à 80 parfois sur les cours d'eau. La plupart des scientifiques évoquent un problème de mortalité en mer, toujours inexpliqué, lors de la migration du saumon vers le Groenland. À l'initiative du député de la Gaspésie, les îles Alexis Deschênes, Pierre Damour, s'est rendu à Ottawa cette semaine pour témoigner devant le Comité permanent des pêches. Le guide a d'abord tenté d'expliquer aux parlementaires l'importance du saumon dans la culture gaspésienne. Pour celui qu'on peut voir sur les rivières depuis 50 ans, il s'agit presque d'une communion avec la nature.
4: Je vais vous expliquer un phénomène fantastique. Un fil à pêche, c'est en fait un fil électrique. Et lorsque vous attrapez un saumon, c'est comme si vous vous attachiez à la nature sauvage, dans la perfection. Parce que le saumon que vous capturez, c'est le meilleur des meilleurs. C'est le petit saumon qui a réussi à sauver des visons, à sauver des bexies, à sauver des prédateurs.
3: Mais contrairement aux scientifiques qui voient le baraillé comme une espèce indigène qui a toujours cohabité avec le saumon, Pierre Damour a souvent exprimé son désaccord. Il explique que le bar n'a jamais été présent dans le bassin versant en particulier de la rivière Estigouche qu'il connaît très bien.
4: Donc quand on parle de la rivière Estigouche, on parle pas du même phénomène que la Miramichi.
5: Non.
4: On parle de la présence d'une espèce invasive. Il n'y a jamais eu de baraillé dans la Restigouche et dans la Matapédia.
5: Et maintenant, est-ce que vous en voyez beaucoup?
4: L'année passée, dans certaines fosses, on pouvait compter jusqu'à 2000 baraillés dans la fosse.
5: Dans une fosse.
3: Sans remettre en cause le problème de mortalité en mer, Pierre Damour explique aussi que d'autres espèces subissent des baisses importantes.
4: Et si les saumons ne reviennent pas, c'est que beaucoup de ces petits saumons-là qui devraient aller au Groenland sont déjà mangés par les baraillés qui n'ont pas d'affaires dans la Restigouche au printemps. J'ai aussi vu la disparition des populations des perlans. C'est la même chose avec la truite. Donc, il faut faire attention avec le baraillé quand on pense que tout se passe en mer. La truite ne va pas, mettons, dans le détroit à Terre-Neuve où les perlans ne vont pas jusqu'à là, elles restent dans l'estuaire.
3: Pierre Damour affirme que les biologistes du MPO refusent de reconnaître les impacts du baraillé comme ils le font avec le phoque pour la morue. Il propose une solution en 3 étapes, abattre 3 millions de phoques, ouvrir une pêche commerciale au baraillé et exclure la politique des décisions scientifiques.
2: La baleine repérée lundi à Chipagan alors qu'elle était empêtrée dans un engin de pêche, elle a été revue mercredi près des îles de la Madeleine.
3: Pêche et Océan Canada, oui, rapporte que des tentatives ont été faites pour fixer un émetteur satellite sur l'engin de pêche. Cependant, la manœuvre a échoué en raison des mauvaises conditions météorologiques selon le ministère. Le MPO et ses partenaires du programme d'intervention auprès des mammifères marins poursuivent leurs efforts pour localiser de nouveau la baleine. Si les conditions météorologiques et maritimes le permettent, des mesures seront prises pour tenter de la dégager. Ni le type d'équipement, ni son origine n'ont encore été déterminés. L'observation s'est produite le 8 juin lors d'un vol de surveillance aérienne. Le mâle de 5 ans est identifié par le numéro 5192 et c'est le premier cas d'empêtrement répertorié en eau canadienne cette année. C'est aussi autour de cette date, en 2025, que le MPO avait détecté une baleine noire traînant un engin de pêche autour de l'île du Prince-Édouard. Pendant ce temps, les fermetures de zones de pêche ont envahi le golfe du Saint-Laurent à la suite d'observations de baleines. Le territoire entre les îles et le Nouveau-Brunswick en particulier est quadrillé de rouge et de noir, coupant les ailes aux crabiers qui voudraient compléter leur quota.
2: La Direction de la protection de la jeunesse de la Gaspésie et des Îles rapporte une hausse de 1,1% du nombre de signalements dans son bilan annuel.
3: Oui, 1874 signalements ont été enregistrés concernant 1336 enfants du territoire. De ce nombre, 447 ont été retenus pour une intervention de la DPJ. C'est une baisse de 14% par rapport à l'an dernier. La directrice Michèle Frenette explique cette importante diminution par l'intervention faite par les partenaires de la DPJ.
6: Où on voit un chiffre qui est en diminution, c'est le nombre de signalements retenus. Juste cette année, avec l'année dernière, on a une baisse de 14 % de signalements qui ont été retenus par la DPJ pour une évaluation approfondie. C'est pas parce que c'est pas retenu que la famille ne reçoit pas des services. Le but du DPJ, c'est parfois, lorsqu'on reçoit un signalement, c'est de devenir un levier pour la famille.
3: La majorité des cas de signalement retenus sont liés à de la négligence.
6: La négligence et le risque de négligence, c'est vraiment notre problématique pour laquelle on intervient le plus. Ensuite, on va avoir tout ce qui est mauvais traitement psychologique. Troisième problématique qui est la plus présente, c'est l'exposition à la violence conjugale. L'abus physique en quatrième problématique la plus présente à l'application des mesures. C'est pas normal que dans une belle province comme la nôtre, qu'on a autant de situations de négligence.
3: La directrice note une hausse de signalement dans la MRC Bonaventure, mais une légère baisse dans Avignon.
6: On a eu 376 signalements pour Bonaventure, comparativement à 280 l'an dernier. Et on a retenu 85 enfants pour évaluation. Avignon, on a eu 206 signalements, comparativement à 229, une petite baisse pour Avignon. Mais une augmentation de signalements retenus, là, quelques signalements retenus, on est à 65 signalements de retenus pour évaluation.
3: 67% des enfants qui ont été pris en charge à la suite d'une intervention sont demeurés dans leur milieu familial. C'est une augmentation de 7% par rapport à l'an dernier.
2: Et Julie, tu nous parles de la Sûreté du Québec qui est toujours à la recherche de potentielles victimes de Michel Drapeau de la Rédemption.
3: L'homme du Bas-Saint-Laurent a été à nouveau arrêté jeudi pour des crimes à caractère sexuel. Il aurait pu sévir en Gaspésie. Michel Drapeau avait été arrêté le 16 octobre 2025 en semblable matière. L'enquête tendait à démontrer qu'il aurait fait des victimes dans l'Est du Québec. Les développements récents laissent croire que d'autres victimes donc pourraient se retrouver ailleurs sur le territoire québécois. Les infrastructures, les infractions, c'est-à-dire reprochées, se seraient produites entre 2008 et 2011 et impliqueraient 5 victimes, dont 3 personnes d'âge mineur au moment des faits rapportés. À ce jour, l'enquête a permis le dépôt de 9 chefs d'accusation additionnels. L'individu doit comparaître au palais de justice de Rimouski, puisque plusieurs victimes ont été identifiées. La structure de gestion des enquêtes sur les crimes en série coordonnée par la Sûreté du Québec a été déployée.
2: Julie, merci beaucoup.
3: Je t'en prie, Rock.
2: On se parle un petit peu plus tard. Oui. Il est déjà 7h39 minutes avec toujours 13 degrés au thermomètre.
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0: Et voilà, il est 7h49 minutes. Le gagnant aujourd'hui pour le concours d'épicerie, c'est Monsieur Benoît Roy de Caplan. Alors, c'est lui qui se mérite d'être finaliste aujourd'hui. Tirage, je vous le rappelle, ça a lieu en après-midi. Alors, le gagnant, c'est 200 $ si vous gagnez cet après-midi, là, les chèques cadeaux qui proviennent aujourd'hui de la coop IGA à Maria et du marché doré à Gascon. 15 finalistes par semaine, parmi lesquels seront pigés deux gagnants. Vous nous écoutez sur FM pour être finaliste. Et une personne, on vous le rappelle, qui peut être finaliste une fois par semaine. Et vous pouvez juste gagner une fois pendant le concours. Alors, ce matin, le finaliste pour cet après-midi, M. Benoît Roy de Caplan.
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0: Oui, des nuages aujourd'hui avec des vents d'est à 20 km/h, des rafales, oui, à 40, température à la baisse pour atteindre 10 en après-midi, des averses pour ce soir, cette nuit, 9 degrés, quelques averses demain, samedi, ça va s'insérer en après-midi avec un maximum de 13, nuageux pour la nuit de samedi, 9, dimanche, des nuages, 60% de probabilité d'averses, un maximum de 13, et c'est de la pluie pour la nuit de dimanche avec 12. Levé du soleil, 4h24, ce matin, le coucher va se faire à 20h25, et on a 12 degrés actuellement au thermomètre. En musique, on écoute Marimé, tout le monde a ses raisons.

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1: Juin 2026. Bon début de journée, mesdames et messieurs, au microphone Rock Harvey. Le premier ministre Mark Carney s'est envolé hier soir pour Paris, où il rencontrera le président français Emmanuel Macron avant le sommet du G7 à Évian. Et de passage à Toronto avant de partir, M. Carney qui a souligné qu'il s'attend également à avoir des discussions avec le président américain Donald Trump, alors que les deux hommes seront au sommet du G7.
2: Ce sera une occasion d'avoir des discussions avec M. le Président Trump sur plusieurs sujets, y compris la commerce. M. Trump, dans une réunion, il entend. Oui, c'est vrai. Dans les réunions privées, c'est un vrai échange avec lui. Alors, j'ai hâte de lui voir à Évian.
1: L'ouverture du pont international Gordie Howe est reportée, les relations canado-américaines étant toujours mises à mal par le président américain. De passage à Toronto, le premier ministre Carney a confirmé que l'ouverture du pont reliant Windsor à Détroit lundi a été reportée à la demande des États-Unis. Il a précisé qu'il ne s'agit pas d'un moyen de pression lié aux discussions pour le renouvellement de l'accord commercial avec les États-Unis.
2: À la demande des États-Unis, nous avons le Canada a accepté de retarder l'ouverture du pont Gordie Howe et de prendre le temps nécessaire afin de régler les enjeux. Il n'y a pas nécessairement un lien entre les deux, les discussions techniques sur le pont et puis des discussions commerciales en ce qui concerne l'acier.
1: La première ministre Christine Fréchette a déploré la position du Parti québécois sur le projet de train à grande vitesse qui doit relier Toronto à Québec. Le chef péquiste Paul-Saint-Pierre Plamondon a affirmé cette semaine qu'il retirerait le Québec du projet de TGV s'il est porté au pouvoir en octobre. Lors d'une allocution hier soir au Musée national des beaux-arts du Québec, Mme Fréchette a dit que le Parti québécois tournerait le dos à la capitale nationale.
3: Pour moi, la position du Parti québécois sur cette question-là, c'est de tourner le dos à la capitale nationale. C'est de laisser tomber la capitale nationale. Ça, c'est un projet là à grand déploiement, qui est hyper structurant, qui génère des retombées majeures pour la capitale nationale, pour le Québec, en plus qui est financé par le fédéral.
1: Le gouvernement fédéral lance une stratégie alimentaire nationale pour permettre aux Canadiens d'avoir plus facilement accès à des fruits, des légumes et d'autres produits frais issus de la production locale à des prix plus abordables. En conférence de presse à Toronto, le premier ministre Carney a expliqué que l'objectif est d'ouvrir le marché aux détaillants indépendants et de stimuler la production alimentaire au pays. Le plan vise notamment à transformer la manière dont les aliments sont achetés et distribués au Canada afin de mieux soutenir les agriculteurs, les petits acteurs indépendants et les consommateurs.
2: Une stratégie qui ouvre le marché aux détaillants indépendants et une stratégie qui, en retour, va nous aider à cultiver, à transformer et à vendre d'aliments ici même, chez nous, et à réduire notre dépendance envers d'autres pays.
1: Le Québec voit son déficit budgétaire reculer de près de la moitié par rapport aux prévisions pour s'élever à 7,2 milliards de dollars pour l'exercice 2025-2026. Le rapport sur la situation financière de la province, publié hier, fait état d'une amélioration concernant les résultats préliminaires pour l'exercice financier s'étant terminé le 31 mars. Le déficit budgétaire de 7,2 milliards de dollars représente une diminution de 47% par rapport à celui de 13,6 milliards de dollars établis lors du dépôt du budget en mars 2025. Le déficit avait ensuite été révisé à la baisse à 9,9 milliards de dollars au dernier budget déposé plus tôt cette année. C'était les actualités de la presse canadienne.
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1: Des nuages aujourd'hui avec des vents d'est à 20 km/h, des rafales à 40 et une température à la baisse. On devrait atteindre 10 au courant de l'après-midi. Des averses pour ce soir, cette nuit, 9 degrés, quelques averses 500 en après-midi, samedi, maximum de 13. Des nuages avec 60% de probabilité d'averses, minimum de 9. Dimanche, nuageux avec 60% de probabilité d'averses, maximum de 13. De la pluie pour la nuit de dimanche, 12 degrés. Et lundi, un petit peu de pluie, maximum de 18. Le soleil qui s'est levé ce matin à 4h24 va se coucher à 20h25, 12 degrés actuellement.
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1: Oui, l'indice d'inflammabilité, il est élevé ce matin dans la baie des Chaleurs. En musique, Phil Collins, True Colors.

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0: Il est 8h14. On écoutait la formation Monastère avec Sommeil éveillé. Écoutez, ce matin, on va s'entretenir avec Nancy Valois, c'est la directrice générale au Centre d'action bénévole Saint-Alphonse Nouvelle, parce que du côté de Maria, on organise le 15 juin prochain un 4 à 7 portes ouvertes. Alors, on va avoir tous les détails, c'est dans le cadre de la Journée mondiale de lutte contre la maltraitance des personnes aînées. Nancy Valois, bonjour, bon matin.
1: Bon matin.
0: Nancy, ça va être une belle journée pour un sujet quand même qui est assez lourd, hein?
1: Oui, tout à fait. On profite vraiment de cette journée-là pour souligner l'importance de sensibiliser les gens, toute la communauté, sur la lutte là, pour contrer la maltraitance aux aînés.
0: Si vous faites ça, c'est que même dans le coin ici, dans Baie des Chaleurs, il doit y en avoir. Est-ce que vous voyez des cas? Je ne demande pas des noms, mais est-ce que vous voyez ça, la maltraitance pour les aînés?
1: Malheureusement, oui.
0: Oui.
1: Elle a différentes formes. Hein? Puis parfois, des proches aidants peuvent créer la maltraitance, mais sans nécessairement le vouloir. Fait que c'est pour ça qu'on est vraiment là à vouloir faire beaucoup de sensibilisation. Juste un petit exemple.
0: Oui.
1: Ma mère, je vois que son état dépérit, puis que je veux donc l'aider, puis que je vais aller prendre rendez-vous dans une résidence pour aînés, parce que là, je sais qu'elle n'est plus capable de rester à la maison, puis je prends tous les devants, mais sans l'informer.
0: Mmh.
1: Ça peut. On vient brimer un droit de la dame. T'sais, ma mère, elle serait en droit de prendre ses propres décisions. Fait que c'est pas à moi à faire les premières démarches, mais bien plus ensemble de prendre le temps de discuter, puis d'écouter, puis de respecter les choix. Mais parfois, c'est pour les protéger ou pour en prendre soin, mais fait que ça prend différentes formes, la maltraitance. Fait que c'est pour ça qu'on trouve ça important de vraiment sensibiliser tout le monde.
0: Donc, qu'est-ce qui va se passer au 4 à 7 lundi prochain?
1: Bien, on a décidé de souligner cette journée-là par un 4 à 7 porte ouverte. Mais les gens vont pouvoir venir. Il va y avoir un service de barbecue avec des hot-dogs gratuits pour tous. Il va y avoir différents kiosques d'information où est-ce qu'il y a d'autres organismes qui travaillent auprès des aînés qui vont être là, dont la SAGIM, la CEF, Équijustice, la Sûreté du Québec. Puis, il va y avoir des jeux gonflables pour les enfants. On va ouvrir nos portes de notre beau centre d'action bénévole où est-ce que les gens vont pouvoir faire le tour, connaître tous les services qu'on offre. Parce que souvent, ben on va connaître peut-être la friperie, le Beluchon, mais on ne saura pas qu'on a un agent qui travaille auprès des aînés pour contrer la maltraitance. On ne sait pas qu'on a un travailleur de milieu ou même le service du petit bonheur pour les familles. Fait que on trouvait ça important de rendre ça accessible à tous, puis de faire en sorte que de souligner cette journée-là, mais en faisant connaître tous les autres services du Centre d'action bénévole.
0: Et là, avant d'entrer en onde, tu me disais que ça va être un événement familial, hein?
1: Oui. Bien, on aime ça. Nous, on a la chance d'avoir différents services. Fait qu'on couvre vraiment toutes les de 0 à 100 ans. Donc, ça va être un événement vraiment intergénérationnel où est-ce que c'est toujours plaisant pour des aînés de voir des enfants, de voir puis de pouvoir échanger. Fait qu'on veut vraiment rendre ça familial puis intergénérationnel.
0: Il va y avoir des jeux gonflables.
1: Oui, on a eu une belle collaboration avec la ville de Maria qui vont venir installer un jeu gonflable. Ils vont s'occuper de mettre l'ambiance avec la musique sur place. Donc, ça va vraiment être très festif. Là. Une belle entrée en matière pour l'été aussi.
0: Ben oui. Nancy, ça fait combien de temps que tu es maintenant en poste du côté du Centre d'action bénévole à Maria?
1: Ça fait 5 ans.
0: Ça fait-tu déjà 5 ans?
1: Oui, ça passe vite.
0: Bon, puis là, t'as une double tâche actuellement. T'es pas dans Baie des Chaleurs tout près de chez nous, là.
1: Non. Présentement, j'assume l'intérim du Centre d'action bénévole à Chandler.
0: Bon, alors on fait deux travails, mais tu vas être là lundi pour faire cuire les hot dogs.
1: Ben, je ferais peut-être pas cuire parce que j'ai des super équipes, là. Ça va être l'équipe de la cuisine qui vont s'occuper avec des bénévoles qui vont s'occuper de faire cuire les hot dogs. Puis moi, ben, ça va me faire plaisir de voir les gens. Puis j'aimerais juste, avant qu'on termine, là, de préciser que le stationnement va être fermé pour s'assurer que les enfants puis que tout le monde peut circuler en sécurité. Puis ça va être le stationnement juste en face du centre d'action bénévole qui va être ouvert, puis ça va être très bien indiqué, puis la Sûreté du Québec va assurer la sécurité sur place.
0: OK, les gens vont pouvoir aller au parc qui est en avant?
1: Exactement.
0: D'accord. Donc, c'est lundi, c'est la journée mondiale de lutte contre la maltraitance des personnes aînées. Si vous voulez en apprendre plus là-dessus, bien, allez rencontrer Nancy Valois et son équipe du côté du Centre d'action bénévole Saint-Alphonse Nouvelle. Ils vont se faire un plaisir de vous accueillir. Nancy, merci d'avoir pris quelques minutes avec tout ce que tu fais. T'es occupée pas mal, mais ça, c'est une belle invitation qui est lancée à la population aujourd'hui.
1: Merci beaucoup. Puis j'aimerais dire aussi qu'il y a un grand mouvement national de porter du mauve dans le cadre de cette journée-là. Fait que même si vous allez travailler, si vous avez un petit vêtement mauve ou lila, là, ben portez-le, c'est pour souligner cette belle journée.
0: Merci beaucoup, Nancy Valois, directrice générale au Centre d'action bénévole Saint-Alphonse-Nouvelle. Bonne journée.
1: Merci beaucoup. Au revoir.

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2: Oui, restez avec nous dans quelques instants. Julie Drapeau et les infos régionales. Pour l'instant, on écoute Zebda tomber la chemise. 13 degrés actuellement.

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3: Julie Drapeau, rebonjour.
4: Rebonjour, Rock.
3: Le Canada lance un plan d'action pour le secteur forestier.
4: Le secteur compose, on le sait, avec des droits de douane, des problèmes d'approvisionnement en fibres, des changements dans la demande du marché et les changements climatiques. Le ministre fédéral des Ressources naturelles, Tim Hodgson, entretient l'ambition que le secteur forestier canadien soit l'un des principaux fournisseurs de produits forestiers traditionnels et avancés à l'échelle mondiale. Il tire quatre priorités des recommandations du groupe de travail qui s'est penché pendant 90 jours sur la transformation de l'industrie. Le plan fédéral qui est sur la table est d'assurer un approvisionnement concurrentiel et prévisible, d'investir dans l'innovation et la modernisation, élargir les débouchés au pays et à l'international et soutenir les travailleurs ainsi que les collectivités dans le développement des compétences. Pierre-Olivier Morancy, le directeur croissance et innovation du groupe Lebel, sent que les gouvernements ont une très bonne écoute en ce moment.
5: Oui, actuellement, les gouvernements ont, une très bonne écoute. C'est dans les moments difficiles que disons, les gouvernements semblent plus s'activer. On le sent sur le terrain.
4: Le directeur souligne que pour plusieurs communautés, l'industrie est la pierre angulaire de l'économie.
5: Il faut quand même se rappeler que l'industrie forestière, c'est une filière excessivement importante pour plusieurs régions du Québec, du Canada. Des milliers d'emplois, voire des centaines de milliers d'emplois, des retombées de plusieurs milliards. Donc, c'est important de soutenir cet élément-là, surtout en région.
4: Confronté aux tarifs américains et au manque de débouchés pour les sous-produits du bois, le groupe Lebel a confirmé ces derniers jours, oui, une réduction de 25 % de sa production, ce qui se traduira à nouvelle par un temps d'arrêt de 6 semaines de plus qu'à l'habitude pour un total de 8.
3: Ensuite, Julie, le guide de pêche de Matapédia, Pierre Damour, a lancé hier un véritable cri du cœur.
4: Depuis quelques années, les montaisons de saumon sont en baisse dans la plupart des rivières du Québec. Il est question d'une baisse de 20 à 80% selon les cours d'eau. La plupart des scientifiques évoquent un problème de mortalité en mer, toujours inexpliqué, lors de la migration vers le Groenland. À l'initiative du député bloquiste Alexis Deschênes, Pierre Damour s'est rendu à Ottawa cette semaine pour témoigner devant le comité permanent des pêches. Le guide a tenté d'expliquer aux parlementaires l'importance du saumon dans la culture gaspésienne. Pour celui qu'on peut voir sur les rivières depuis 50 ans, il s'agit presque d'une communion avec la nature.
6: Je vais vous expliquer un phénomène fantastique. Un fil à pêche, c'est en fait un fil électrique. Et lorsque vous attrapez un saumon, c'est comme si vous vous attachiez à la nature sauvage, dans la perfection. Parce que le saumon que vous capturez, c'est le meilleur des meilleurs. C'est le petit saumon qui a réussi à sauver des visons, à sauver des bexies, à sauver des prédateurs.
4: Pierre Damour a souvent exprimé son désaccord face aux scientifiques qui voient le bareiller comme une espèce indigène qui a toujours cohabité avec le saumon. Il explique que le bareiller n'a jamais été présent dans le bassin versant de la rivière Estigouche.
6: Donc, quand on parle de la rivière Estigouche, on ne parle pas du même phénomène que la Miramichi.
7: Non.
6: On parle de la présence d'une espèce invasive. Il n'y a jamais eu de bareiller dans la Estigouche et dans la Matapédia.
7: Et maintenant, est-ce que vous en voyez beaucoup?
6: L'année passée, dans certaines fosses, on pouvait compter jusqu'à 2000 bareillés dans la fosse.
7: Dans une fosse.
4: Pierre Damour note par ailleurs que d'autres espèces subissent également des baisses importantes.
6: Et si les saumons ne reviennent pas, c'est que beaucoup de ces petits saumons-là qui devraient aller au Groenland sont déjà mangés par les bareillés qui n'ont pas d'affaires dans la Estigouche au printemps. J'ai aussi vu la disparition des populations des perlans. C'est la même chose avec la truite. Donc, il faut faire attention avec le bord rayé quand on pense que tout se passe en mer. La truite ne va pas, mettons, dans le détroit à Terre-Neuve, où les perlans ne vont pas jusqu'à là, elles restent dans l'estuaire.
4: Pierre Damour affirme que les biologistes du ministère de Pêche et Océans refusent de reconnaître les impacts du banc rayé comme ils le font avec le phoque pour la morue.
3: La baleine repérée lundi à Chipagan alors qu'elle était empêtrée dans un engin de pêche a été revue mercredi tout près des îles de la Madeleine.
4: Pêche et Océans Canada rapporte en effet que des tentatives ont été faites pour fixer un émetteur satellite sur l'engin de pêche, mais la manœuvre a échoué en raison de mauvaises conditions météorologiques selon le ministère. Le MPO et ses partenaires du programme d'intervention auprès des mammifères marins poursuivent leurs efforts pour localiser de nouveau la baleine. Si les conditions météorologiques et maritimes le permettent, des mesures seront prises pour tenter de la dégager. Ni le type d'équipement, ni son origine n'ont encore été déterminés. L'observation s'est produite le 8 juin lors d'un vol de surveillance aérienne par Pêche et Océans Canada et par son vis-à-vis américain, le NOAA. Le mâle de 5 ans est empêtré dans un engin de pêche et le premier cas d'empêtrement répertorié en eau canadienne cette année. C'est aussi autour de cette date, en 2025, que le MPO avait détecté une baleine noire qui traînait un engin de pêche autour de l'île du Prince-Édouard. Pendant ce temps, les fermetures de zones de pêche cette saison ont envahi le golfe du Saint-Laurent à la suite d'observations de baleines depuis l'ouverture. Le territoire entre les îles et le Nouveau-Brunswick, d'ailleurs, est quadrillé de rouge et de noir, coupant les ailes aux crabiers qui veulent compléter leur quota.
3: Et Julie, en terminant, la Sûreté du Québec est toujours à la recherche de potentielles victimes de Michel Drapeau de la Rédemption.
4: L'homme du Bas-Saint-Laurent a été de nouveau arrêté jeudi pour des crimes à caractère sexuel. Il aurait pu sévir en Gaspésie. Michel Drapeau avait été arrêté le 16 octobre 2025 en semblable matière. L'enquête tendait alors à démontrer qu'il aurait fait des victimes dans l'Est du Québec. Les développements récents laissent croire que d'autres victimes, donc, pourraient se trouver ailleurs sur le territoire québécois. Les infractions reprochées se seraient produites entre 2008 et 2011 et impliqueraient 5 victimes, dont 3 personnes d'âge mineur au moment des faits rapportés. À ce jour, l'enquête a permis le dépôt de 9 chefs d'accusation additionnels. Puisque plusieurs victimes ont été identifiées, la structure de gestion des enquêtes sur les crimes en série, qui est coordonnée par la SQ, a été déployée. C'est une structure de commandement unifiée au sein de laquelle les services policiers québécois travaillent en partenariat.
3: Julie, merci beaucoup.
4: Je t'en prie, Rock.
3: Je te souhaite une belle fin de semaine.
4: Une belle fin de semaine et merci pour cette belle semaine.
3: Oui, on a eu bien du fun.
4: C'est vrai.
3: Il a fait beau. On souhaite un petit peu de soleil aussi pour le week-end.
4: Et surtout la même chose pour la semaine prochaine.
3: Exact.
4: Salut.
3: Salut.
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5: Il est 8h48 minutes et en studio avec nous, Pénélope Garon. Bonjour Pénélope.
6: Bonjour Rock.
5: Bon vendredi, ma chère amie.
6: Merci.
5: Comment ça va?
6: Ça va bien, c'est vendredi justement.
5: Hey, c'est déjà vendredi. C'est ça que je disais à Julie tantôt.
6: Oui.
5: Moi, je vois pas le temps passer, les semaines, c'est
6: fou. Ah oui, ça roule, ça roule.
5: On s'approche de la Saint-Jean-Baptiste.
6: Et on s'approche du bleu-bleu.
5: Oui.
6: Moi, ça me fait toujours, c'est le début de l'été, quand je vois les grosses lettres apparaître.
5: C'est-tu beau
6: à Carleton? Un peu? Oui, vraiment.
5: Mais ça, vraiment. Ça nous fait rêver, ces grandes lettres-là.
6: Oui, oui.
5: Puis les amois mi-jaunes, moi, je trouve ça tellement beau. C'est une bonne idée.
6: Oui, bleu-bleu en jaune.
5: En jaune flashant.
6: Ah non, Myriam, Sophie, puis son équipe, elles sont talentueuses. C'est une équipe de filles.
5: On niaise pas avec la POC.
6: Oui, exactement.
5: Qu'est-ce que t'as fait hier soir? As-tu pris de l'air?
6: J'étais encore en train de... désherbé puis d'être sur mon jardin. Écoute, j'ai fini puis il faisait noir. Je me dis, les voisins vont dire, elle est folle.
5: T'as encore gossé sur ton terrain,
6: j'ai
5: comme on dit.
6: J'ai encore gossé sur mon terrain. Là, je repars. Là, c'est drôle. Il y a vraiment du bon à vivre sur la 132. C'est pas toujours facile. Mais j'avais de la misère à partir ma tondeuse.
5: Ah.
6: Mais c'est parce que j'avais oublié le choke.
5: Oh!
6: C'est ça. Oh, okay. Donc, un bon samaritain, un ami, qui a fait un, tu sais, qui a reviré de bord, qui est venu m'aider parce qu'il trouvait que j'avais l'air désespéré à crinquer dans le vide, ma tondeuse.
5: As-tu dit des mots d'église?
6: Non.
5: Ah non?
6: Non, non, moi, j'étais full relax. Je voyons, on va finir par partir.
5: Tu dis, je vais faire mon workout. Je crinquais, je crinquais.
6: Je crinquais, je crinquais. Je me suis dit, j'ai rajouté de l'essence. Là, Stéphane, que je salue, Stéphane de Maria, qui est un ami de longue date à mon chum, il dit, là, je te voyais, je me suis dit, non, là, il dit, c'est passé ton joke.
5: OK. T'avais oublié un petit quelque chose.
6: J'avais oublié un petit quelque chose. Mais fait, après ça, j'ai fait du weed eater.
5: OK, oui.
6: Oui, là, j'ai pensé à mes voisins.
5: Donc, tu vas-tu être prête pour la... T'as pas besoin de faire ça en fin de semaine, c'est fait,
6: non,
5: toi, là.
6: Non, c'est fait. Mais j'ai repassé, tu sais, partout. Puis, quand le gazon est très long, tu le passes une fois, c'est pour ça, il y en a tout le temps oui. Que t'as plus écrasé que oui, vraiment oui, coupé, oui. Là. J'ai désherbé dans mes rosiers, puis...
5: Puis, as-tu des pissenlits? Moi, chez nous, j'en ai plein, là.
6: Oh, oui.
5: Mais c'est pas mal la dernière fois. Je vais tondre une troisième fois, puis d'habitude, après trois fois, là,
6: oui, c'est ça.
5: Ils viennent là, sont tous en boubou, le blanc. Là.
6: Exact, exact. Ben, oui, mais moi, c'est ça. Je deviens comme... J'ai comme un toc en début de saison. Puis, à un moment donné, quand il se met à faire beau, l'attrait de la mer est trop fort, est trop forte. Alors, un attrait est trop fort. L'attrait est trop fort.
5: Oui.
6: Puis là, je me relaxe la tondeuse, puis le weed eater. Ben, mais là, je suis pas encore rendu là.
5: Non, tu sais. Mais ben, on est juste le 12 juin.
6: Ben, c'est ça.
5: Comme tu disais, toi, jusqu'au 24, là, on va devoir travailler.
6: Oui, exactement.
5: La petite mère travaille.
6: Mais tu sais, on s'ambitionne.
5: Ben, c'est sûr.
6: Hey, j'arrachais des affaires et je te dis, je voyais plus, là. Puis là, c'est ça. Là, quand tu te mets à. Parce que quand tu passes le weed eater, là, bon, on va. Jason weed eater.
5: Non,
6: on va
5: shoot.
6: Ben là, ça envole partout, tu sais.
5: Oui.
6: Mais moi, j'ai ça. Je suis pas capable de le laisser. Fait qu'en ça, je passe le balai pour ramasser.
5: Mon Dieu.
6: Oh non, je sais, c'est un peu une obsession. Je sais que...
5: Ça, c'est pire. Ça, c'est... Aïe,
6: on est rendu détraqué. Mais je tu sais, qu'est-ce que tu veux que je te dis? Je suis le même.
5: Ouais.
6: Mais après, ça passe. Mais j'ai comme besoin de le faire une fois.
5: Donc, tu ramasses avec un balai.

0: Ouais.
1: Madame a des paliers, tu pourrais presque te faire un vignoble.
0: Hey, un vignoble.
1: Pense-y, parce que moi, c'est au sud, ça.
0: Je trouve ça tellement...
1: Ça serait beau.
0: Je suis vraiment dans le sud. Je suis dans le sud de Carleton.
1: Non, mais ta descente était au sud, si je me trompe pas.
0: Oui.
1: Du côté de la mer. Oui. Ça ferait du bon vin, ça.
0: Ça serait beau, par exemple. Moi, je trouve ça tellement beau, les arbres fruitiers, puis tout ça. J'ai pas eu le temps, là, avec les enfants jeunes, tout ça, à planter des arbres fruitiers, puis m'occuper de ça. Mais on a un pommetier, puis je trouve ça beau. Moi, les vergers, là, oh, je trouve que c'est magnifique.
1: Mais la nature est tellement bien faite. On a tout ce qu'il faut pour vivre. C'est de valeur qu'on n'en prenne pas. Je veux pas être sérieux, mais qu'on n'en prenne pas si soin.
0: Oui, tu as raison.
1: Tu sais, ça me fascine, moi, de voir que, et quand tu vois dans les pays, là, comme en Andalousie, où tu vois il y a des orangeraies, oui. En Grèce, c'est les bonnes,
0: les olives.
1: Les olives.
0: C'est ça que tu mimes.
1: Je suis en train d'y mimer une olive. C'est pas facile, mesdames, messieurs. Mais,
0: Mais on n'a pas de climat,
1: as-tu remarqué qu'il y a des oliviers, ça. Là? Ça pousse direct avec des amandes dedans. Je sais pas quelle sorte de plante que c'est ça.
0: Non, mais... Je pense qu'ils plantent l'olive avec l'amande.
1: Avec l'amande.
0: Ça fait des arbres à olive, aux amandes et à l'ail aussi.
1: Oui, à l'ail.
0: Oui.
1: Non, mais écoute...
0: Il y a même des... Puis si tu mets aussi une amande dans le chocolat...
1: Oui.
0: Dans le terre, ça va te faire un arbre à amande à chocolat.
1: Ben, c'est ça.
0: C'est pas faut compliqué,
1: simplifier
0: là.
1: Moi, je trouve qu'il faudrait simplifier la chose. Et non, pas faire ça en deux versements.
0: Et moi, j'avais un disque... Moi, mes parents là, étaient grano, puis on n'avait pas de télé.
1: Mais
0: on avait
1: des disques. Des vinyles, tu parles.
0: Oui. Alors, une collection. Et ils achetaient des disques, des vinyles pour enfants. Et on avait toute une série. C'était l'émission de Radio-Canada. Là.
1: OK.
0: Et il y avait un qui c'était une des chansons, c'était ça. C'est qu'ils plantaient des patates frites, puis ça faisait un arbre à patates frites.
1: Hey,
0: Rock, te dire comment j'ai rêvé à ça?
1: C'est donc bien beau, mais quand on est jeune, là, c'est ça.
0: J'étais certaine, je me disais, mais c'est extraordinaire, un arbre à patates frites.
1: Ouais.
0: Me parle d'une belle idée, toi. C'est la beauté des émissions jeunesse.
1: Puis aviez-vous aussi, tant qu'à être là-dedans, les disques de Walt Disney?
0: Non.
1: Au son de la fée Clochette, fallait tourner la page, parce qu'on suivait l'histoire dans le livre.
0: Oui.
1: Et là, ça disait... au son de la fée Clochette, oh, tourner la page. Là, on tournait la page, l'histoire continuait.
0: Il y avait une petite chanson. Ah oh, oui, oh,
1: je trouvais ça beau, moi, la
0: vous
1: fée Clochette.
0: Vous saurez que le moment est venu de tourner la page lorsque vous entendrez la fée Clochette.
1: Bon, vois-tu?
0: Elle fera tinter ses petites cloches comme ceci.
1: Tring! Bon, mais t'en avais, toi aussi.
0: Commençons. Eh oui, là, je me souviens.
1: Ah, ça t'est revenu plus que moi.
0: Oui. Mais moi, nous autres, on était fort, j'ai déjà parlé de ça. Moi, puis mes sœurs, on apprenait tout par cœur.
1: OK.
0: On apprenait nos disques par cœur. J'étais encore capable de tricoter des bobineaux-bobinettes.
1: Ben, c'est bien, ça.
0: On avait toute la série.
1: Non, c'était d'une bobinette. Oui. Est-ce qu'on fait une petite pause puis on revient?
0: Ben, pourquoi pas?
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4: Ah, Pénélope, hier, on a fêté avec un petit gâteau ici l'anniversaire de Ulrich Leclerc.
5: Ben oui.
4: Qui travaille avec nous pour l'été. C'est un jeune, écoute, il y a eu 20 ans.
5: Hey, hein.
4: Mais.
5: Ah! 20 ans.
4: Tu sais, le monde qui dit c'est que les jeunes, là, il y en a qui disent que les jeunes, genre, ça travaille pas, c'est
5: ça. Ah, moi, je dis pas ça.
4: Ulrich, là.
5: Ah, non, non, moi, je dis pas ça.
4: Il est
5: chez la
4: coche, là.
5: Je dis pas ça.
4: Moi non plus.
5: Ça fait des années, là.
4: Es-tu tannée d'entendre ça, toi?
5: Bien, je pense qu'on l'entend un petit peu moins. J'ai l'impression.
4: Ouais.
5: Parce que depuis la pandémie, là, dans les commerces, l'été, notamment, là, s'il n'y avait pas de jeunes, là, tout serait fermé.
4: Ouais.
5: Ils sont partout.
4: Ils sont partout.
5: Ah oui.
4: Puis on en a besoin.
5: Oh, oui,
4: puis
5: oui.
4: Y a des bonnes têtes là-dedans.
5: Oui, vraiment.
4: Autant chez
5: vraiment.
4: Les gars que chez les filles. T'as raison. On les voit dans les épiceries, on les voit partout. Puis nous autres, on a un bon cet été, là.
5: Ben oui.
4: Fait plaisir de le retrouver. Ça fait 3 étés déjà qu'il est avec nous, Ulrich.
5: 3?
4: Oui. Donc, il vient d'avoir 20, ça veut dire qu'il venait d'avoir 18 quand il a commencé, je retiens 2. Oui, mais ben, il était jeune quand il a commencé ici, pour
5: ouais,
4: à peu
5: oui,
4: près.
5: Ça ouais.
4: Et alors, voilà. Et on voulait parler de hockey aussi, hein.
5: Ben oui,
4: victoire des Hurricanes hier.
5: Tu vas être content.
4: Je suis content parce que ils ont quand même eu 18 points de plus cette année que les Golden Knights de Vegas, hein.
5: Mm-hmm.
4: Moi, j'ai l'impression que ça se termine dimanche. C'est drôle,
5: hein.
4: On
5: dirait que les Golden Knights, c'est une équipe faite pour les séries. Parce que c'est pas une vieille équipe, ils ont fait plusieurs fois les séries éliminatoires.
4: Oui, oui, oui, oui.
5: C'est
4: écoute,
5: drôle,
4: ça
5: là.
4: Ça fait 9 ans qu'ils sont dans le circuit.
5: Ben oui, puis ils l'ont fait combien de fois?
4: C'est déjà la troisième fois,
5: ah,
4: là.
5: Pas plus que ça?
4: Non. Mais je jure, mais quand même, ça rentre en finale la Coupe Stanley.
5: Ouais, oui, oui.
4: Trois fois en 9 ans, là. Il n'y a pas grande équipe qui ont fait ça,
5: ben
4: là.
5: C'est ça, c'est pour ça que c'est ça que je te dis.
4: Ouf.
5: Fait que probablement, c'est ça. Fait que là, le prochain match, là, on est à 3-2.
4: 3-2.
5: Okay.
4: 3-2, donc ça peut vraiment se terminer dimanche du côté de Vegas. On va surveiller ça, Pénélope.
5: Fait que le prochain match est dimanche. Il n'y a pas d'autres matchs,
4: non.
5: Évidemment.
4: Non, non. Là, il y a la Coupe du monde de soccer Canada qui joue aujourd'hui à 15h.
5: Exactement.
4: Face à la Bosnie-Herzégovine à Toronto.
5: Oui.
4: Moi, c'est drôle. Je suis pas ça au départ, la Coupe du monde, mais vers la fin, quand on est rendu en quart de finale, en demi-finale, là, je trouve ça intéressant.
5: Ben oui. Ben Louis-Philippe, ouais. Il pense que le Canada pourrait gagner. Moi, je sais pas, je le trouve optimiste.
4: Gagner? Oh, ça, je suis pas sûr.
5: Non, mais pas la Coupe.
4: Okay, aujourd'hui.
5: Oui.
4: Oui, oui, pour moi.
5: Contre la Bosnie.
4: Tout le monde dit qu'ils ont une meilleure équipe qu'il y avait dans les dernières Coupes du Monde où il se passait rien, carrément.
5: Non, ben,
4: là.
5: C'est ça, là.
4: Tout le monde dit que c'est un petit peu mieux, oui. Moi, j'ai un faible. Je suis pas une grande puissance, mais.
5: T'es pas une grande puissance?
4: Non. Fais attention à ce que tu dis.
5: Moi, j'ai un faible, je suis pas une grande puissance.
4: Non,
5: qu'est-ce que
4: je voulais dire, c'est pas une grande puissance pour qui je prends, mais je prends pour la Grèce. J'aime tellement
5: oui?
4: ce pays-là.
5: Ah.
4: Mais je suis pas sûr que ça va se rendre loin, mais qu'est-ce que tu veux? J'aime les olives
5: oui.
4: avec des amandes dedans.
5: Ouais. J'aime si beau la Grèce.
4: Ah, oh, t'es allé toi aussi, hein?
5: Mais je pense que qu'on en avait
4: là.
5: Déjà parlé.
4: Je vivrais là.
5: Mais je pense qu'à chaque fois... Tous ceux qui vont en Grèce, quand tu mets les pieds là, tu dis, je m'achète une maison ici. Mmh. Hein, c'est on dirait la réflexion première qui nous vient en tête, faut que j'aie un pied à terre ici.
4: Puis,
5: c'est magnifique.
4: Puis il y a des îles grecques là où il y a pas grand maison. C'est sûr qu'il y a des îles populaires, mais tu
5: ouais,
4: peux
5: oui.
4: trouver une île. Et nous, on avait remarqué, comme sur l'île de Paros, il y avait plein de maisons commencées mais pas finies qui étaient laissées en plan. tu dis, je vais acheter ça, je vais en finir, moi, un petit peu de stucco là-dessus, puis du ciment. C'est fait pas mal en ciment là-bas, hein?
5: Oui, blanc, tout est
4: ouais,
5: blanc.
4: Oui, c'est beau, c'est beau.
5: Que c'est beau.
4: Oui, en tout cas.
5: Ça fait rêver.
4: Toujours est-il qu'à ton émission aujourd'hui, chère Pénélope?
5: Bien, je vais avoir, entre autres, un jeune qui vient de terminer l'école en chanson de Granby. Un jeune de Maria, Alex Ferret, okay. Il a très peu d'élus, très peu choisi pour cette école-là. Et là, et comme il a terminé, on a reçu un communiqué de presse et l'école le met vraiment en valeur, fait une tournée. Écoute, c'est pas rien, il va être au Franco.
4: Wow.
5: Ce soir, il est au Théâtre du Petit Champlain. Il a fait un spectacle hier à Waterloo, donc c'est une petite tournée. Donc, Alex Ferret, 11h15, et j'ai un enregistrement, donc on va pouvoir l'entendre. Il va nous parler de son expérience. C'était son premier show hier, donc j'ai hâte de voir comment ça s'est passé.
4: Il doit pas être vieux, Pénélope.
5: Non, écoute, il y a
4: Alex
5: 20
4: Ferret,
5: ans.
4: Il y a 20 ans, autant compositeur-interprète de Maria.
5: Exactement.
4: À découvrir.
5: À découvrir. Donc, à quel point il va être fébrile avant son show au théâtre. Le Théâtre du Petit Champlain, là, il y a quelque chose de mythique dans ce théâtre. Là, on s'entend, hein?
4: J'avoue.
5: Toi, t'as-tu déjà joué?
4: Une fois.
5: Ah oui, hein?
4: Ouais, non, écoute, c'est
5: comme...
4: c'est le vieux Québec.
5: Ben, exact.
4: Il y a des noms qui sont passés
5: ben,
4: là.
5: C'est
4: pas
5: ça,
4: à peu près, là.
5: T'sais, on revient comme à l'essence même de la chanson, je trouve, dans le vieux Québec.
4: Oui, c'est une belle petite salle aussi, hein?
5: Chaleureuse. Ah, moi, j'ai toujours, les 10 ans qu'on était à Québec, les spectacles que j'ai eu, pas des tonnes, là, mais j'ai toujours aimé l'ambiance. Donc, j'ai très, très hâte. Et à 10h15, je parle avec Caroline Dandrieu. Je sais que tu as fait une entrevue hier avec une artiste qui va être là, mais ce qui se passe en fin de semaine, c'est en deux temps.
4: À Matapédia, là.
5: À Matapédia. Oui. Donc, on va parler ensemble de l'autre volet de l'exposition là-bas, avec l'artiste aussi.
4: Bien, on t'écoute, Pénélope, dès 10h, c'est certain. Merci beaucoup, mesdames, messieurs, pour cette belle semaine. Je vous retrouve lundi et aussi tout à l'heure dans l'émission de Pénélope pour les sports.
5: Certainement.
4: À tantôt, Pénélope.
5: Bye.
4: Bye-bye, tout le monde.

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3: La Régie intermunicipale de gestion des matières résiduelles Avignon-Bonaventure a un poste de contremaître-contremaîtresse à pourvoir de 40 heures par semaine à Saint-Alphonse. La personne titulaire du poste est responsable de l'administration du lieu d'enfouissement et des écocentres, ainsi que de la gestion des ressources humaines, matérielles et financières de ces secteurs. Elle agit également comme personne ressource et met en œuvre les décisions du conseil d'administration de la Régie. 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Posséder une expérience minimum de 5 ans dans une fonction reliée à la supervision personnelle. 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
4: Voici une belle opportunité d'emploi. Le garage Restigouche de Matapédia est à la recherche d'un mécanicien automobile pour remplacer un départ à la retraite. Il s'agit d'un poste permanent à temps plein disponible immédiatement. Le ou la candidate devra avoir une bonne condition physique et posséder une bonne expérience en mécanique générale. Travail de jour du lundi au vendredi, aucun week-end. Poste de travail dédié. Posséder ses propres outils serait un atout, mais un plan de financement pour l'achat d'outils pourra être offert. Le salaire sera à discuter selon l'expérience et les compétences. Veuillez faire parvenir votre CV au andre@pabm.ca ou en personne au 4 rue des Saumons à Matapédia ou appelez au 418-865-2966.
5: Le service de sécurité incendie Avignon-Est est actuellement en période de recrutement afin d'agrandir ses équipes de pompiers et pompières à temps partiel pour les municipalités de Maria, Carleton-sur-Mer, Nouvelle et Escuminac. Les candidats recherchés doivent aimer le travail d'équipe, avoir une bonne capacité physique et démontrer une volonté d'apprendre et d'aider les autres. 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
4: Un sac Merrell rouge avec des vêtements de femme a été retrouvé sur la route Montant à Saint-Elzéar. Contactez Brigitte au 418-360-6015. À vendre, un quadriporteur 2021 Comet Pro Rouge avec chargeur, batterie et pare-brise. Dernière utilisation 2024. Aussi un ensemble solaire comprenant 2 panneaux solaires de 100 watts, 2 batteries décharge profonde 6 volts, un contrôleur de charge de 20 ampères et un ondulateur 1000 watts. A été utilisé 3 jours. Les prix sont sur demande. Contactez Michel Bernard au 418-388-5034.
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6h01 en ce vendredi 12 juin. Comment allez-vous, tout le monde? Pénélope Garon au microphone d'ici l'horizon. Très heureuse de vous retrouver. Quel changement de température, quel changement de décor ce matin par rapport à la semaine qu'on vient de vivre. C'est gris. C'est assez confortable quand même à l'extérieur, mais ça s'en vient de moins en moins chaud au fur et à mesure que la journée se poursuit. J'en connais qui sont encore pas mal fébriles par les temps qui courent parce qu'on approche, c'est le dernier sprint avant la fin des classes, fin de cycle pour certains, fin de parcours scolaire pour d'autres. On lâche pas et reste un peu moins qu'une semaine. Revenons à la météo. Généralement nuageux pour aujourd'hui avec des bons vents, rafales à 40. Les températures, comme je vous disais, seront à la baisse. On devrait atteindre 10 degrés cet après-midi, 9 degrés cette nuit. Il va falloir rentrer nos fleurs. Et pour demain, bien, la fin de semaine débute avec des averses qui devraient cesser en après-midi. Ce sera nuageux par la suite, maximum de 13. Pour demain, il fait 9 degrés en ce moment sur la baie des Chaleurs. Aujourd'hui, l'émission, on reçoit Alex Ferret. C'est un jeune auteur, compositeur, interprète de Maria. Il a 21 ans. Il vient de terminer son année à l'École nationale de la chanson de Granby, un beau, belle tournée pour lui. Il était à Waterloo hier, il sera au Petit Champlain ce soir et au Franco par la suite. On lui passe le coup de 11h15, vous aurez la chance de l'entendre également. Faux croc engagé, très intéressant. On est sur le coup de 11h15 et on va à la gare de Matapédia.

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0: zéro, juste humain. Oui, il faut se répéter ça parfois. On est juste des humains avec nos limites. Et là où on touche à l'humain, ben moi, je trouve, c'est au Centre d'art visuel de la gare de Matapédia et de sa magnifique chef de projet, chef de gare aussi, j'ai envie de dire, Caroline Andrieux, qui est avec nous ce matin. Bonjour, Caroline.
1: Bonjour, Pénélope.
0: Et vous êtes aussi avec l'artiste Aria Maillot, dont oui. On pourra voir les œuvres en fin de semaine. Bonjour, Madame Maillot.
1: Bonjour.
0: Bonjour à vous deux. Merci d'être là ce matin. Je disais qu'on parle d'humain, Caroline, parce que vous présentez dès demain à 11h, vous faites la présentation de l'artiste Aria Maillot, mais c'est dans le cadre de ses résidences d'accès libre. Et je veux qu'on revienne là-dessus, l'importance pour vous de créer ces moments privilégiés de rencontre entre les artistes et la population.
1: Oui, tout à fait. Donc, en fait, ce qui est particulier à la gare, c'est que le public a la chance de rencontrer directement des artistes
0: oui.
1: dans leur lieu de création
0: exact.
1: Et avec des œuvres qui sont en processus de se faire. Donc, c'est vraiment privilégié. C'est un moment rare parce que c'est vrai que d'habitude, bon, on va dans des musées ou dans des galeries, on voit les œuvres qui sont réalisées, puis on n'a pas de contact avec le créateur ou la créatrice. Et là, en fait, pour nous, c'est une façon de donner des clés pour comprendre les œuvres, de les voir en train de se faire d'une part, puis d'avoir aussi le créateur qui est là pour expliquer, en fait, la teneur, puis la raison d'être de ces œuvres-là.
0: Et qu'est-ce que ça permet, Caroline, à la population de saisir ou de comprendre versus une exposition plutôt statique dans un musée?
1: Ben c'est ça, c'est encore une fois, c'est l'œuvre qui est en processus de création.
0: Oui.
1: Donc de voir les étapes qui mènent l'artiste à finaliser cette œuvre-là. Puis aussi, ben c'est ça, d'être avec l'artiste qui est là pour expliquer un petit peu ben où il en est rendu. Parce que aussi à la gare, ce qui est intéressant, c'est que c'est des recherches souvent. Donc c'est parfois les œuvres n'aboutissent pas à des finalités. Mmh. Ça peut être des recherches que l'artiste abandonne en disant « ben non, finalement, c'est pas ça que je voulais, c'est pas le bon médium pour exprimer cette idée ou c'est pas comme ça que je veux le faire ». Donc, c'est vraiment le d'être au cœur de ce processus de création qui est vraiment un privilège, je trouve, à la gare, puis dans d'autres lieux, évidemment, qui présentent des résidences d'artistes.
0: Oui, un mot avec Aria. Aria... C'est intriguant. Lorsque j'ai lu la teneur de votre travail, des recherches autour des métamorphoses alimentaires, en parallèlement, en fait, une réflexion sur le vieillissement, vous faites le parallèle entre la transformation biologique et la transformation matérielle. Expliquez-nous dans quelle ambiance on va se plonger à partir de demain.
2: Oui, alors effectivement, je travaille autour de toutes les transformations alimentaires parce
0: oui.
2: que pour moi, elles forment souvent des parallèles avec des processus qui apparaissent dans d'autres formes dans la vie courante. Et ici au Québec, ce qui m'a marqué, c'est l'action de la glycation. Donc c'est une réaction chimique qui est produite et dans le corps humain, dans l'organisme, lors du vieillissement, mais également... dans la cuisson des aliments par la réaction de Maillard et la caramélisation en fait de ces aliments, notamment du sucre. Et donc ce que je fais en ce moment à la gare, c'est une recherche plutôt matérielle et technique autour du coup des moulages de mon corps en forme transformée de sirop d'érable. Donc ça peut être sucre dur, caramel dur, tire éponge. Puis des recherches de stabilisation aussi par la résine sur certaines de ces pièces.
0: Donc, est-ce que je comprends bien que vous dites tout ce qu'on... Parce qu'on connaît bien l'eau d'érable, le sirop d'érable chez nous. Et on le voit, là, quand on a un sirop d'érable dans un pot, à un moment donné, il y a une cristallisation qui se fait. Est-ce que c'est cet aspect-là que vous étudiez et c'est ce parallèle-là que vous faites entre le vieillissement tant de l'humain que d'un aliment qui est à la base vivant comme le sirop d'érable?
2: C'est pas tout à fait l'action de la cristallisation qui m'intéresse. Enfin, ça m'intéresse en général dans la vie de tous les jours, mais là particulièrement, c'est l'action de la glycation. Donc, en fait, c'est l'action de la chaleur et une action au niveau des protéines et des sucres qui fait que l'eau d'érable, par du coup capillarité, mais aussi par chauffage, devient caramel, donc devient sirop.
0: D'accord.
2: Et ce sirop, il est encore une fois chauffé et transformé dans d'autres formes. Donc c'est vraiment l'action de la caramélisation qui là m'intéresse sur ce projet.
0: Ah d'accord. Et quel parallèle faites-vous entre ce qui se passe au niveau entre l'eau et le sirop et le vieillissement, notamment parce que vous vous interrogez sur le vieillissement des femmes et toute la question entourant ce vieillissement-là, la perception notamment qu'on a des femmes qui vieillissent dans notre société.
2: Alors, c'est souvent des problématiques un peu intimes qui me traversent quand je réfléchis à des processus alimentaires, parce que les aliments, on peut notamment les ingérer, donc il y a quelque chose pour moi qui se fait un lien tout seul.
0: Oui.
2: Mais en fait, c'est parce que je nourris un peu des obsessions rapport à cette notion de vieillissement, enfin qui m'ont été notamment transmises par des figures maternelles, et donc c'est quelque chose qui moi me porte. En fait, c'est un moment où je fige, où je tente de figer un moment de mon corps, mais en fait le sucre, qui est aussi un conservateur, là il devient aussi une matière qui amène à dégradation par cette caramélisation et par les formes que vous verrez qui ont un aspect assez particulier, presque de l'ordre de la momification ou du marbre. Et donc j'ai poussé plus loin cette réflexion en lisant autour en fait de ce qu'est le vieillissement genré, particulièrement parce que je suis une femme et qu'évidemment s'il y a cette lutte constante contre le vieillissement, je pense que c'est aussi parce que c'est quelque chose qui est vu d'une manière plutôt péjorative dans la société actuelle.
0: Tout à fait, tout à fait. Et comment, et c'est intéressant de vous entendre, parce que ce que je comprends aussi, c'est que vous n'êtes pas originaire du Québec, mais donc c'est un questionnement qui est universel, si je comprends là.
2: Ben, puis j'imagine que oui.
0: Oui.
2: Enfin, je rencontre quand même des gens autour de moi. Après, on le vit plus ou moins bien, en fait, cette question du vieillissement. Mais évidemment, personne n'y coupe l'entropie.
0: Exact.
2: On va tous vers la vieillesse, qui est aussi une chance.
0: Oui,
2: finalement.
0: Effectivement. Mais vous avez raison, c'est une chance, oui, mais il faut se le rappeler que c'est une chance. C'est ça qui est dommage. Hein? On a l'impression qu'à chaque anniversaire, on se dit, je suis chanceuse d'être encore là, mais on a comme un petit peu on a besoin de se le répéter. Je vais juste revenir avec Caroline. Caroline, vous invitez les gens à compter de 11h. Comment ça se passe, ces présentations-là des résidences d'accès libre?
3: Donc, ça se passe un petit peu comme toutes nos résidences ici. C'est donc la présentation au public qui va être demain. Et donc, Aria est en train de concocter aussi un brunch à base d'eau d'érable avec plein de déclinaisons.
0: Wow.
3: Et ça sent très, très bon là en ce moment à la gare. Là, je peux vous dire que on est embaumés. Puis, donc, à 11h, on ouvre les portes publiques. À 11h30, il y a un petit mot de bienvenue. À 11h40, c'est Aria qui va présenter son travail dans son atelier. Donc, elle va faire une présentation de ses œuvres un petit peu antérieures. Puis, elle va montrer aussi ce qu'elle est en train de faire. Puis, en fait, aussi, surtout, il y a la performance de Rachel Thibault. Mon père était chef de gare, donc il s'en suivra à partir de 12h30.
0: Donc, un 2 pour 1.
3: Tout le monde est bienvenu, c'est gratuit, c'est très convivial. On peut arriver plus tard ou plus tôt, il n'y a pas de souci. Donc, c'est ça, je pense que ça va être vraiment un moment mémorable pour la gare demain.
0: Ben, vous nous donnez le goût à compter de 11h demain à la gare de Matapédia. Caroline Andriot, Aria Maillot, merci beaucoup d'avoir été là. On y sera, et merci d'offrir ces belles performances, Caroline, gratuitement à la population. C'est très apprécié. Merci beaucoup à vous deux.
2: Merci.
0: Merci, au revoir.
2: Journée.
0: Au revoir.

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11: Bonjour à tous, ici Julie Drapeau. Il est minuit moins une pour les circonscriptions gaspésiennes. C'est aujourd'hui qu'aura possiblement lieu l'adoption du projet de loi 3 qui viendrait protéger les deux circonscriptions, Gaspé et Bonaventure. En cette dernière journée de la 43e législature, les députés doivent déterminer le sort qui sera réservé aux comtés de Gaspé et de Bonaventure, ainsi qu'à ceux de la région de Montréal qui est placé aussi devant la possible disparition d'une circonscription lors de la prochaine campagne électorale. Le Canada lance un plan d'action pour le secteur forestier. Le secteur compose avec des droits de douane, des problèmes d'approvisionnement en fibres, des changements dans la demande du marché et les changements climatiques. Le ministre fédéral des Ressources naturelles, Tim Hodgson, entretient l'ambition que le secteur forestier canadien soit l'un des principaux fournisseurs de produits forestiers traditionnels et avancés à l'échelle mondiale. Il tire 4 priorités des recommandations du groupe de travail qui s'est penché pendant 90 jours sur la transformation de l'industrie. La baleine repérée lundi à Chipagan, alors qu'elle était empêtrée dans un engin de pêche, a été revue mercredi près des îles de la Madeleine. Pêche et Océan Canada rapportent que des tentatives ont été faites pour fixer un émetteur satellite sur l'engin de pêche. Cependant, la manœuvre a échoué en raison des mauvaises conditions météorologiques, selon le ministère. La Sûreté du Québec est toujours à la recherche de potentielles victimes de Michel Drapeau de la Rédemption. L'homme du Bas-Saint-Laurent a été à nouveau arrêté jeudi pour des crimes à caractère sexuel. Il aurait pu sévir en Gaspésie. Michel Drapeau avait été arrêté le 16 octobre 2025 en semblable matière. L'enquête tendait alors à démontrer qu'il aurait fait des victimes dans l'Est du Québec. Et puis, le guide de pêche et artiste bien connu, Pierre Damour, a lancé à Ottawa cette semaine un véritable cri du cœur en faveur du saumon atlantique. Plus de détails et d'autres nouvelles à notre prochain bulletin complet, 11h30.
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0: Richard Séguin. Ça a beau être une chanson de 1991, j'ai l'impression qu'on se tanne pas de Richard Séguin, sa chanson aux portes du matin, 10h40. J'ai décidé que c'était l'heure d'un petit concours. Oui, oui, oui. Vous pouvez devenir finaliste pour gagner un des deux chèques cadeaux de 200 $ d'épicerie à la Coop IGA à Maria et au Marché Doré à Gascon. Le gagnant ou la gagnante, ce sera nommé dans l'émission de mon collègue Louis-Philippe Morin lors de la dernière période. Donc, entre 15h et 17h, vous êtes aux aguets et vous allez entendre Louis-Philippe nommer le gagnant ou la gagnante. On fait 15 finalistes par semaine, 3 finalistes par jour dont les noms sont rassemblés dans une petite boîte et on fait la pige le vendredi après-midi. Donc, je vais prendre ce matin le 5e appel déjà. Ça sonne déjà. 418-364-7094. Je recommence ça. 418-364-7094, le poste 105. Bonne chance tout le monde. Je prends, je le rappelle, le 5e appel alors qu'on écoute les colocs et passe-moi la poc.
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vous dire comme j'aime ça faire des concours. La gagnante pour aujourd'hui, finaliste pour notre tirage de cet après-midi, c'est Nancy Bourdage de Bonaventure. Quand j'ai dit que c'était elle, elle a fait « Wouhou! » On aime ça, faire des heureux. Si vous n'avez pas réussi à être finaliste, mais lâchez pas. On prend ça la semaine prochaine aussi. Vous avez encore la chance d'être finaliste dans l'émission de Louis-Philippe avant le tirage de cet après-midi. 200 $ d'épicerie, un bon d'achat à la Coop IGA Maria, un autre au marché Doré à Gascon. On remercie chaleureusement nos partenaires et on retourne avec les colocs. Passe-moi l'époque.

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11h03 en ce 12 juin. On entend tranquillement pas vite la deuxième heure d'ici l'horizon. Écoutez, je veux pas être porteuse de mauvaises nouvelles, mais on vient de perdre des degrés depuis le début de l'émission. Écoutez, 8 degrés en ce moment sur la baie des Chaleurs. C'est pas très, très chaud. Mais il va nous réchauffer le cœur avec sa musique et ses chansons. Alex Ferret, jeune auteur, compositeur, interprète originaire de Maria, débute sur scène une tournée après avoir terminé l'école en chanson de Granby. Il sera au Petit Champlain ce soir, imaginez-vous. Il sera avec nous sur le coup de 11h15. Je vous ferai entendre une de ses chansons d'ailleurs. Aussi, en cette deuxième heure, vos informations de la presse canadienne, ça s'en vient. Bulletin complet de Météo d'Environnement à Canada, les informations régionales sous le coup de 11h30. Et on entendra notre collègue Rock Harvey qui est sur le terrain aujourd'hui. On lui parle, lui, dans quelques minutes également. N'hésitez pas à nous écrire animation@commercialsufm.com. Toujours un plaisir pour nous de vous lire. Suggestions de sujets ou d'invités que vous aimeriez entendre à l'émission animation@commercialsufm.com ou encore via l'outil Messenger de notre page Facebook Fans de Cieux. Bienvenue à cette deuxième heure d'ici l'horizon.

0: Voici maintenant vos informations de la presse canadienne. Tout d'abord, le premier ministre Mark Carney est arrivé à Paris, où il rencontrera le président de la France, Emmanuel Macron, plus tard aujourd'hui au palais de l'Élysée, où les dirigeants feront des déclarations communes. Cet arrêt dans la capitale française est le premier qu'effectue M. Carney en Europe, en amont du sommet du G7, qui se tiendra la semaine prochaine. La France est le troisième marché d'exportation du Canada au sein de l'Union européenne et sa cinquième source d'investissement étranger. Chez nous, c'est aujourd'hui que se termine la session parlementaire à Québec, la dernière avant les élections générales du mois d'octobre. Le gouvernement mène un blitz afin de faire adopter des projets de loi. Deux d'entre eux ont été adoptés hier, celui sur les boissons énergisantes et celui sur la violence conjugale. Aujourd'hui, on surveille notamment le projet de loi sur la carte électorale, ainsi que celui sur l'incarcération des personnes dont l'état mental représente un risque. La session se termine aussi sur une bonne nouvelle pour le gouvernement. Le déficit pour l'exercice 2025-2026 s'est établi à 7,2 milliards de dollars, en recul de près de la moitié par rapport aux prévisions. Et puis, les bilans de sessions qui se sont tenus ce matin à l'Assemblée nationale avaient déjà des airs de campagne électorale, alors que les chefs des partis se sont échangés des attaques. Le chef du Parti québécois, Paul Saint-Pierre Plamondon, a continué de marteler que le Parti libéral n'a pas réglé ses enjeux liés à la corruption et il n'a pas écarté l'existence de liens avec le crime organisé. Pour sa part, le chef du Parti libéral, Charles Milliard, a affirmé qu'une victoire du Parti québécois en octobre serait dommageable pour le Québec en raison du contexte géopolitique actuel. Puis chez Québec solidaire, la porte-parole, Ruba Gazal, a dit qu'elle se prépare à aller à la guerre dans les prochains mois et qu'elle va déployer toute son énergie jusqu'aux élections. Et puis, en terminant à l'international, le président américain Donald Trump affirme qu'un nouvel accord de paix avec l'Iran pourrait être signé dès cette fin de semaine. Le dirigeant affirme que l'Iran souhaite régler le conflit, bien que le ministère iranien des Affaires étrangères indique que le pays n'est pas encore parvenu à une conclusion définitive. La guerre a eu des répercussions sur les marchés mondiaux du pétrole et devrait être un sujet majeur lors du sommet du G7 de la semaine prochaine. M. Trump a déclaré hier que les discussions et les points finaux avaient été approuvés par toutes les parties concernées. Et bien voilà, c'était vos informations de la presse canadienne.
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0: Oui, généralement nuageux aujourd'hui avec des vents d'est à 20 km/h, mais des bonnes rafales à 40 et températures qui sont à la baisse. Ce soir et cette nuit, on prévoit des averses et un minimum de 9 degrés. Demain, la fin de semaine débute avec des averses. Ça devrait cesser en après-midi. Nuageux par la suite avec un maximum de 13 degrés. Toujours un 9 comme minimum la nuit. Et pour dimanche, ben, semblable au même. Nuageux avec 60 % de probabilité d'averses. Maximum de 13. Il fait un petit 8 degrés en ce moment sur la baie des Chaleurs. 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

0: de couper cette très, très belle chanson. Mais ne vous inquiétez pas, on va continuer à l'écouter après l'entrevue. La voix que vous venez d'entendre, c'est celle d'Alex Ferret. C'est un jeune compositeur, interprète, auteur également, originaire de Maria, qui vient tout juste de terminer son année à l'École nationale de la chanson de Granby. Lui et d'autres finissants sont en tournée présentement. Hier soir, ils étaient à Waterloo et ça se poursuit ce soir au Théâtre du Petit Champlain. C'est pas rien. À Québec, il est avec nous. Alex Ferret, bonjour.
1: Bonjour.
0: Ça fait quoi d'entendre sa chanson à la radio, premièrement?
1: Ben, je t'avoue que ça fait bizarre quand même.
0: C'est quelque chose quand on vient sortir de l'école. Et là, c'est la vraie vie. Comment ça s'est passé hier soir à Waterloo?
1: Ah, ben attends. Ben, en fait, c'est ça. Hier soir, c'était à Québec.
0: Ah, vous étiez à Québec hier soir. OK. Donc, c'est fait, le petit Champlain, là.
1: Ouais. Fait que là, c'est ça. Fait que là, ça fait deux soirs de suite.
0: Oui.
1: Et ça, c'est la première fois que je fais le même show deux jours de suite.
0: Oui. Comment que c'était? Comment ça s'est passé?
1: Moi, j'ai adoré l'expérience. Ben, puis ça, c'est la première fois.
0: Oui.
1: Puis je trouve que le deuxième, c'est comme s'il y avait un stress de moins, vu que tu l'as déjà fait la journée d'avant.
0: Ben oui. J'imagine. Puis demain, c'est pas pour mettre de pression, mais c'est les Francos, c'est quelque chose à
1: ouais,
0: Montréal.
1: Mais j'ai hâte. Puis là, c'est le dernier, fait que je vais essayer de tout donner pour les Francos. Mais déjà hier, je suis vraiment content.
0: Oui, parce que le petit Champlain, il y a quelque chose de mythique dans cette salle-là.
1: Ouais,
0: là.
1: Ouais puis j'ai trouvé. Mais je pense. J'ai pas essayé de présenter des spectacles dans beaucoup de salles, mais le son dans la salle. Le petit Champlain, c'est quand même incroyable. C'est comme tout proche.
0: Oui.
1: On entend bien toute l'acoustique.
0: Ah oui, il y a quelque chose d'extraordinaire. C'est toujours magique. Je trouve les spectacles, il y a une intimité, une proximité qu'on a, nous, le public, avec les artistes. Je veux qu'on parle de l'École nationale de la chanson de Granby, Alex. 13 finissants, il y a très peu d'élus. Comment on réussit à être choisi? Comment on aboutit à cette école-là?
1: Ben moi, en fait, je partais quand même de loin parce que il y a juste deux ans, je finissais une technique, non pas une technique, mais je finissais sciences humaines au cégep de Carleton.
0: Ah ouais.
1: Fait que j'avais pas du tout en tête d'aller en musique. Puis l'année passée, je suis allé faire un an en musique à Montréal. Puis après ça, j'avais vu passer que ça existait à l'École nationale. Avant, je pense, je connaissais même pas ça. Je connaissais le festival de Granby.
0: Oui.
1: Quand j'ai appris qu'il y avait une formation d'auteur-compositeur-interprète de 10 mois à Granby, ben, je me suis dit que j'allais faire ma demande.
0: Ben, visiblement, c'était ta voix pour avoir été choisie. Quand tu dis « je pensais pas faire de la musique », c'était quand même une passion pour
1: ouais.
0: toi, j'imagine. Là.
1: Ouais, c'est ça. C'est resté pendant longtemps un peu un rêve d'enfant, mais qu'aujourd'hui, petit à petit, c'est la proche de la réalité.
0: Ben oui, en plein dedans, avec cette tournée-là notamment. Auteur, compositeur, interprète, c'est plusieurs chapeaux. Est-ce qu'il y a un aspect de ce travail-là que toi, tu préfères?
1: Je dirais c'est le moment dans le show, fait que l'interprète.
0: Ah oui, hein? De monter sur scène.
1: Ouais, de pouvoir montrer tout le travail que tu as fait dans la dernière année. Puis
0: oui.
1: Le travail derrière que les gens ne voient pas parce que là, ça fait un an que je dis à toutes mes amis, à ma famille, que là, je suis à l'École nationale de la chanson, mais là, ils ne voient rien de tout ce que je fais. C'est vraiment pour montrer à mes parents qu'ils ne payent pas pour rien.
0: on a la preuve, là. Est-ce que tu dirais, Alex Ferret, que tu es une bête de scène? Est-ce que tu irais jusque-là?
1: Ben là, je pense que là, avec la prestation que j'ai faite à Québec, à Waterloo, je suis arrivé à sortir de ma zone et essayer de plus bouger.
0: Oui.
1: Comme la toune qui est à la radio, c'est plus calme.
0: Oui.
1: Mais là, c'est ça, là, j'en ai une autre. Là, celle-là, elle bouge plus, puis je pense que ça. J'ai trouvé un style que j'aimais. Alors, j'aime ça bouger dans la vie, fait que.
0: Oui.
1: Pour le faire dans mes chansons aussi.
0: Ben oui, c'est tout cet art-là. Hein, quand on voit des artistes de qui ont beaucoup d'expérience, leur capacité à habiter la scène, mais ça s'apprend. Il y a pas d'autre façon que d'en faire beaucoup,
1: ouais.
0: D'être souvent sur la scène. Là.
1: Ouais. Ben, la partie la plus dure, je trouve, c'est de parler. Là. Parce qu'une fois que je joue, que j'ai ma guitare, puis un groupe ou non qui m'accompagne, ben là, le stress, il part. Puis,
0: ouais.
1: Je fais juste profiter du moment. Mais le bout avant que je dois parler, seul face à un public, je Ouais, c'est stressant.
0: C'est fascinant, ça, parce qu'on se dit, un artiste, jouer de la musique, chanter sur une scène, je pense que je parle au nom de la plupart des auditeurs, on dit c'est beaucoup plus ça qui stresse stressant, mais toi, c'est l'aspect, là, communiquer ou raconter des histoires entre. Est-ce que c'est ça que tu trouves difficile?
1: Ouais, ben moi, j'aime ça, raconter des histoires. Ben admettons, celle, la chanson que j'ai présentée, ben, les deux derniers jours, puis que je vais présenter demain. Ben, je raconte justement l'histoire de la Gaspésie, l'histoire de la compagnie Robin qui exploitait les Gaspésiens.
0: Oui.
1: Dans une chanson. Et ça, c'est une histoire qui me fait beaucoup, fait que je voulais la raconter dans une chanson engagée.
0: Oui, c'est très beau parce que tu étais au naufrageur dans le temps des fêtes et
1: ouais.
0: J'y étais, j'ai entendu cette chanson-là, est magnifique.
1: Oui, puis là, elle a changé beaucoup.
0: Ah oui? Elle s'est bonifiée?
1: Oui. Là, j'ai eu la chance d'avoir tout un groupe qui m'accompagnait, une batterie, une bass, guitare électrique, un violon.
0: Ah oui, c'est autre chose.
1: Ouais.
0: Tu parles de cette histoire qui t'a touché beaucoup. Comment tu décrirais ton style et quels sont les thèmes que tu aimes aborder? On a entendu, on va l'entendre après l'entrevue, fais pas le con. Est-ce qu'il y a une thématique globale qui chapeaute ce que tu écris?
1: Ben, je pense que l'amour vient souvent. Des fois, je dirais pas que j'écris des chansons d'amour, mais c'est l'amour. L'amour, dans le sens général, ça peut être l'amour pour ses amis.
0: Oui.
1: L'amour pour ses... Admettons, dans la chanson du pêcheur, comme si j'incarne un personnage qui a de l'amour pour ses enfants.
0: Mm.
1: L'amour, ben, l'amour de Gaspésien.
0: Exact. L'amour au sens large.
1: Oui, c'est ça.
0: Oui. Et ton style...
1: Je m'inspire souvent de mes expériences, de la vie de tous les jours. Là,
0: oui.
1: De mon entourage.
0: Ton style musical, comment tu le décrirais?
1: Je dirais folk, pas. Folk rock.
0: Oui.
1: Et trad.
0: Trad aussi.
1: Un mélange des styles.
0: Oui. Eh bien, Alex Ferret, ça a été un plaisir de pouvoir jaser avec toi en ce début de carrière. On pourra continuer à voir les différentes étapes. Est-ce que c'est ce soir? Là, je veux pas. Je me suis mêlée au début avec les dates. Là, je prends rien pour acquis. Les Franco, c'est ce soir ou demain?
1: C'est demain. C'est demain, demain après-midi à 16h45.
0: Demain après-midi, ça sera certainement une magnifique expérience. Est-ce qu'on pourra t'entendre cet été au Naufrageur?
1: Mais bien sûr.
0: Bien sûr. Tout l'été? Tu y seras une couple de fois cet été?
1: Oui, ben au moins une fois. La date n'est pas encore cédulée, mais je vais y être.
0: On va suivre ça de très près. Alex Ferret,
1: oui? Accompagné d'un invité.
0: Un invité spécial?
1: Oui.
0: T'en dis pas plus?
1: Un ami de l'École nationale qui va pouvoir m'accompagner en back vocal et au violon.
0: Alex Ferret, auteur, compositeur, interprète, on va écouter ta chanson « Fais pas le con » et on va surveiller ça, ta venue cet été au Naufrageur à Carleton-sur-Mer. Merci beaucoup. Je dis pas bonne chance. Merde pour les Franco demain soir.
1: Ben, merci beaucoup.
0: Merci. Bye-bye, Alex.
1: Merci de m'avoir invité.
0: Je vous en prie. Ça me fait plaisir. Bye-bye.
1: Bye-bye.

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2: Bonjour à tous, ici Julie Drapeau. D'abord, nouvelle de dernière minute à l'Assemblée nationale. Le projet de loi 3 présenté par le ministre responsable des institutions démocratiques, Jean-François Roberge, plus tôt ce mois-ci pour protéger les circonscriptions gaspésiennes, est en voie d'être adopté en ce moment à l'Assemblée nationale. Déjà, Pascal Paradis a déclaré que nous avons fait, en parlant de tous les parlementaires, ce qu'on nous avait demandé, entre autres en Gaspésie. On va avoir de nouveaux critères dans la carte électorale, a souligné Marc Tanguay du Parti libéral du Québec. Un beau moment, a déclaré Alexandre Leduc, le député d'Hochelaga-Maisonneuve pour Québec solidaire. Le projet de loi vise à exclure la Gaspésie de la refonte de la carte électorale et de maintenir en place les circonscriptions de Bonaventure et de Gaspé, et de maintenir aussi une circonscription qui était en voie de disparaître dans l'est de Montréal, tout en créant deux nouvelles circonscriptions au Québec pour se coller à la hausse démographique, donc dans Laurentides et puis dans le centre du Québec, tel que le proposait la Commission de la représentation électorale. Or, ce qui portera aux prochaines élections à 127 le nombre de circonscriptions au Québec. L'adoption du projet de loi 3 devrait se faire dans les prochains instants, si ce n'est pas déjà fait à l'heure actuelle. Le Canada lance un plan d'action pour le secteur forestier, le secteur qu'on pose avec des droits de douane, des problèmes d'approvisionnement en fibres aussi, des changements dans la demande de marché. Et le ministre fédéral des Ressources naturelles, Tim Hodgson, entretient l'ambition que le secteur forestier canadien soit l'un des principaux fournisseurs, d'abord de produits traditionnels, mais aussi avancés à l'échelle mondiale. Il tire 4 priorités des recommandations qui ont été faites par le groupe de travail qui s'est penché pendant 3 mois sur la transformation de l'industrie forestière au pays. Le plan fédéral est d'assurer un approvisionnement concurrentiel et prévisible, d'investir aussi dans l'innovation et la modernisation des usines, entre autres. Et Pierre-Olivier Morancy, le directeur croissance et innovation du groupe Lebel, sent que les gouvernements ont une très bonne écoute en ce moment.
3: Ouais, actuellement, les gouvernements ont, une très bonne écoute. C'est dans les moments difficiles que les gouvernements semblent plus s'activer. On le sent sur le terrain.
2: Le directeur souligne que pour plusieurs communautés, l'industrie est la pierre angulaire de l'économie.
3: Il faut quand même se rappeler que l'industrie forestière, c'est une filière excessivement importante pour plusieurs régions du Québec, du Canada. Des milliers d'emplois, voire des centaines de milliers d'emplois, des retombées de plusieurs milliards. Donc, c'est important de soutenir cet élément-là, surtout en région.
2: Confronté aux tarifs américains et au manque de débouchés pour les sous-produits du bois en ce moment, le groupe Lebel a confirmé une réduction de 25 % de sa production dans l'ensemble de ses usines. Et pour nouvelle, cette directive se traduira par un temps d'arrêt cette année de 6 semaines plutôt que 2. C'est 6 de plus qu'à l'habitude pour un total de 8. Le guide de pêche, biologiste et artiste bien connu, Pierre Damour, a lancé à Ottawa un véritable cri du cœur en faveur du saumon atlantique cette semaine. Les montaisons sont en baisse dans la plupart des rivières du Québec, de 20 à 80% selon les cours d'eau. La plupart des scientifiques évoquent un problème de mortalité en mer lors de la migration du saumon vers le Groenland. À l'initiative du député de la Gaspésie, les îles de la Madeleine, Lestiguish, Alexis Deschênes, Pierre Damour s'est rendu rendu à Ottawa mercredi pour témoigner devant le comité permanent des pêches. Pierre Damour exprime son désaccord face aux scientifiques du ministère de Pêche et Océans Canada qui voient le baraillé comme une espèce indigène et ayant toujours cohabité avec le saumon. Il persiste à dire que ce poisson n'a jamais été présent dans le bassin versant de la rivière Estigouche.
4: Donc, quand on parle de la rivière Estigouche, on parle pas du même phénomène que la Miramichi. Non. On parle de la présence d'une espèce invasive. Il n'y a jamais eu de baraillé dans la Restigouche et dans la Matapédia.
5: Et maintenant, est-ce que vous en voyez beaucoup?
4: L'année passée, dans certaines fosses, on pouvait compter jusqu'à 2000 baraillés dans la fosse.
5: Dans une fosse.
2: Et Pierre Damour explique que d'autres espèces sont en baisse.
4: Et si les saumons ne reviennent pas, c'est que beaucoup de ces petits saumons-là qui devraient aller au Groenland sont déjà mangés par les baraillés qui n'ont pas d'affaires dans la Restigouche au printemps. J'ai aussi vu la disparition des populations des perlans. C'est la même chose avec la truite. Donc, il faut faire attention avec le baraillé quand on pense que tout se passe en mer. La truite ne va pas, mettons, dans le détroit à Terre-Neuve, où les perlans ne vont pas jusqu'à là, elles restent dans l'estuaire.
2: Pierre Damour affirme que les biologistes du ministère de Pêche et Océans Canada refusent de reconnaître les impacts du baraillé, comme ils le font avec le phoque pour la morue. La baleine repérée lundi à Chipagan, alors qu'elle était empêtrée dans un engin de pêche, a été revue mercredi, tout près des îles de la Madeleine cette fois. Pêche et Océans Canada rapporte que des tentatives ont été faites pour fixer un émetteur satellite sur l'engin de pêche. Cependant, la manœuvre a échoué en raison des mauvaises conditions météorologiques, rapporte le ministère. Le ministère et ses partenaires du programme d'intervention auprès des mammifères marins qui poursuivent leurs efforts afin de localiser de nouveau la baleine. Si les conditions météorologiques et maritimes le permettent, des mesures vont être prises pour tenter de la dégager. Mais ni le type d'équipement ni son origine n'ont encore été déterminés. Pendant ce temps, les fermetures de zones de pêche ont envahi le golfe du Saint-Laurent à la suite d'observations de baleines depuis le début de la saison. Le territoire entre les îles et le Nouveau-Brunswick en particulier est en ce moment quadrillé de rouge et de noir, coupant les ailes aux crabiers qui voudraient compléter leur quota. Et de retour donc au projet de loi 3 qui vient confirmer la protection des circonscriptions gaspésiennes aux prochaines élections provinciales. Il a été adopté à l'unanimité à l'Assemblée nationale il y a quelques instants. Voilà, c'est ce qui complète le bulletin d'information. C'était Julie Drapeau. Je vous souhaite une excellente fin de semaine.
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samedi. La fin de semaine débute avec des averses qui devraient cesser en après-midi. Ensuite, ce sera nuageux. Maximum de 13, minimum encore une fois de 9 la nuit. Il faut toujours rentrer, il va falloir toujours rentrer nos fleurs. Et pour dimanche, nuageux, 60 % de probabilité d'averses avec un maximum de 13. C'est un peu la situation partout au Québec, mais peut-être que ça peut changer d'ici à dimanche. Les anniversaires en ce 12 juin, un triplé du côté du Club des 50 ans et plus de Saint-Omer. Bonne fête à Langis Arsenault, à Sylvie Boudreau et à Lisa Lévesque. De la part du Club des 50 ans et plus de Bonaventure, bonne fête à Michel Caillouette et le Club des 50 ans et plus de Maria et Saint-Siméon. Bonne fête à Maryse Bourdage. Bonne fête à vous toutes et tous qui célébrez votre anniversaire en ce 12 juin. Pénélope Garon au microphone d'ici l'horizon. Merci d'avoir été là toute la semaine en espérant que les émissions vous ont plu. Je vous souhaite une très, très belle fin de semaine, mais on sera de retour. Je serai de retour dès 15 heures en compagnie de Louis-Philippe Morin pour la dernière période. D'ici là, on s'en va en musique avec les Dévadés et Panne d'Horizon. Bon après-midi tout le monde. À tantôt. Bye-bye.

0: l'attention de la presse canadienne. Tout d'abord, le premier ministre Mark Carney est arrivé à Paris, où il rencontrera le président de la France, Emmanuel Macron, plus tard aujourd'hui au palais de l'Élysée, où les dirigeants feront des déclarations communes. Cet arrêt dans la capitale française est le premier qu'effectue M. Carney en Europe, en amont du sommet du G7, qui se tiendra la semaine prochaine. La France est le troisième marché d'exportation du Canada au sein de l'Union européenne et sa cinquième source d'investissement étranger. Chez nous, c'est aujourd'hui que se termine la session parlementaire à Québec, la dernière avant les élections générales du mois d'octobre. Le gouvernement mène un blitz afin de faire adopter des projets de loi. Deux d'entre eux ont été adoptés hier, celui sur les boissons énergisantes et celui sur la violence conjugale. Aujourd'hui, on surveille notamment le projet de loi sur la carte électorale ainsi que celui sur l'incarcération des personnes dont l'état mental représente un risque. La session se termine aussi sur une bonne nouvelle pour le gouvernement. Le déficit pour l'exercice 2025-2026 s'est établi à 7,2 milliards de dollars, en recul de près de la moitié par rapport aux prévisions. Et puis les bilans de sessions qui se sont tenues ce matin à l'Assemblée nationale avaient déjà des airs de campagne électorale, alors que les chefs des partis se sont échangés des attaques. Le chef du Parti québécois, Paul Saint-Pierre Plamondon, a continué de marteler que le Parti libéral n'a pas réglé ses enjeux liés à la corruption et il n'a pas écarté l'existence de liens avec le crime organisé. Pour sa part, le chef du Parti libéral, Charles Milliard, a affirmé qu'une victoire du Parti québécois en octobre serait dommageable pour le Québec en raison du contexte géopolitique actuel. Puis chez Québec solidaire, la porte-parole, Ruba Gazal, a dit qu'elle se prépare à aller à la guerre dans les prochains mois et qu'elle va déployer toute son énergie jusqu'aux élections. Et puis en terminant à l'international, le président américain Donald Trump affirme qu'un nouvel accord de paix avec l'Iran pourrait être signé dès cette fin de semaine. Le dirigeant affirme que l'Iran souhaite régler le conflit, bien que le ministère iranien des Affaires étrangères indique que le pays n'est pas encore parvenu à une conclusion définitive. La guerre a eu des répercussions sur les marchés mondiaux du pétrole et devrait être un sujet majeur lors du sommet du G7 de la semaine prochaine. M. Trump a déclaré hier que les discussions et les points finaux avaient été approuvés par toutes les parties concernées. Et bien voilà, c'était vos informations de la presse canadienne.
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1: Les Chevaliers de Colomb vous convient à leur déjeuner mensuel dimanche le 21 juin au chalet de l'Hippodrome à Nouvelle, 800 rue de la Carrière. Les adultes paient 15 $, les enfants de moins de 12 ans paient 5 $ et les contributions iront aux œuvres des Chevaliers. La fabrique de l'église de Maria organise une vente de garage les 20 et 21 juin prochains. Vous pouvez réserver votre table au coût de 25 $ auprès de Myriam Tétrault au 514-222-3497. Une soirée country est organisée à l'occasion de la Fête des Pères le samedi 13 juin à 20 h à l'OTJ de Saint-Omer, mettant en vedette Luc et Joanne. L'admission est de 12 $. Apportez vos consommations. Bienvenue à tous. Le Cercle des fermières de Maria organise son brunch annuel mercredi le 24 juin de 8 h 30 à 11 h au Centre communautaire de Maria pour la célébration de notre fête nationale. La bibliothèque de Carleton-sur-Mer vous convie jeudi le 21 juin à 19 h à une causerie sur le retour du train en région. Le tout est animé par le journaliste Gilles Gagné.
0: Voilà, c'est tout. CFM vous a présenté votre bloc-notes.
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0: C'est le fun pareil, magasiner sur Internet pour acheter d'un particulier, hein? 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
3: Un sac Merrell rouge avec des vêtements de femme a été retrouvé sur la route Montant à Saint-Elzéar. Contactez Brigitte au 418-360-6015. À vendre, un quadriporteur 2021 Comet Pro Rouge avec chargeur, batterie et pare-brise. Dernière utilisation 2024. Aussi un ensemble solaire comprenant deux panneaux solaires de 100 watts, deux batteries décharge profonde 6 volts, un contrôleur de charge de 20 ampères et un ondulateur 1000 watts. A été utilisé 3 jours. Les prix sont sur demande. Contactez Michel Bernard au 418-388-5034.
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2: Voici une belle opportunité d'emploi. Le garage Restigouche de Matapédia est à la recherche d'un mécanicien automobile pour remplacer un départ à la retraite. Il s'agit d'un poste permanent à temps plein disponible immédiatement. Le ou la candidate devra avoir une bonne condition physique et posséder une bonne expérience en mécanique générale. 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Poste de travail dédié. Posséder ses propres outils serait un atout, mais un plan de financement pour l'achat d'outils pourra être offert. Le salaire sera à discuter selon l'expérience et les compétences. Veuillez faire parvenir votre CV au andre@pabm.ca ou en personne au 4 rue des Saumons à Matapédia ou appelez au 418-865-2966.
0: RAE-GD continue son expansion et cherche à recruter des ouvriers de voitures ferroviaires. On recherche des candidats qui sont soucieux du détail, qui aiment le travail d'équipe et relever des défis. Aucune connaissance du domaine ferroviaire n'est requise. Pour plus d'informations, prendre connaissance des offres en ligne ou nous contacter. 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
2: Armand Chrysler Dodge Jeep Ram est à la recherche d'un technicien ou d'une technicienne en mécanique automobile à Carleton-sur-Mer et Pointe-à-la-Croix. Exigence du poste, maîtrise des outils informatiques et des applications couramment utilisées en milieu de travail. 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
1: Les Chevaliers de Colomb vous convient à leur déjeuner mensuel dimanche le 21 juin au chalet de l'Hippodrome à Nouvelle, 800 rue de la Carrière. Les adultes paient 15 $, les enfants de moins de 12 ans paient 5 $ et les contributions iront aux œuvres des Chevaliers. La fabrique de l'église de Maria organise une vente de garage les 20 et 21 juin prochains. Vous pouvez réserver votre table au coût de 25 $ auprès de Myriam Tétrault au 514-222-3497. Une soirée country est organisée à l'occasion de la Fête des Pères le samedi 13 juin à 20h à l'OTJ de Saint-Omer, mettant en vedette Luc et Joanne. L'admission est de 12 $. Apportez vos consommations. Bienvenue à tous. Le Cercle des fermières de Maria organise son brunch annuel mercredi le 24 juin de 8h30 à 11h au Centre communautaire de Maria pour la célébration de notre fête nationale. La bibliothèque de Carleton-sur-Mer vous convie jeudi le 21 juin à 19h à une causerie sur le retour du train en région. Le tout est animé par le journaliste Gilles Gagné.
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2: C'est vendredi, on est le 12 juin, 15h01. Bienvenue tout le monde dans la dernière période de l'émission de fin d'après-midi sur les ondes de Cieux. À venir au cours des prochains instants, c'est aujourd'hui, Pénélope, qu'on dévoile nos deux gagnants.
3: Ah oui, c'est vrai.
2: $200 d'épicerie. Il y aura un dernier finaliste qui sera fait quelque part dans la première heure. Je dis pas où, parce que des fois, le téléphone se met à sonner sans même que j'ai parlé du concours. Alors, soyez pas loin du téléphone. On fera un dernier finaliste et le tirage sera fait un peu plus tard.
3: À quelle heure tu fais ton tirage final?
2: Autour de 16h, okay. Quelque chose comme ça. Souvent,
3: après le bulletin,
2: oui,
3: tu t'embarques.
2: Je dis qui a gagné habituellement.
3: Intéressant.
2: Cette voilà. Il y aura aussi un quiz. C'est le début de la Coupe du Monde, Pénélope.
3: Oui?
2: C'était hier. J'ai des questions sur le soccer.
3: Oh mon Dieu, ça va bien aller.
2: Alors, j'espère que ça va rouler pour toi. Il y aura aussi Catherine Thibault, qui est directrice générale du site national de Passe-Pébiac.
3: Ah oui.
2: Oui. Qui vient faire son tour, une entrevue que j'ai enregistrée un petit peu plus tôt ce matin parce qu'elle est très, très occupée. Ça ouvre dimanche officiellement.
3: Ah, mm-hmm. Oh, d'accord.
2: Pour l'été jusqu'au mois d'octobre. Et là, elle avait quelques secondes qu'elle m'a consacrées ce matin. Donc, on pourra vous faire entendre ça vers 15h45. Mais pour l'instant, tournons-nous sur ce qui retient l'attention dans l'actualité, Pénélope.
3: Oui.
2: La Gaspésie, finalement, ne perdra pas une voix à l'Assemblée nationale.
3: Soupir de soulagement,
2: ben
3: je
2: oui.
3: pense, à peu près partout.
2: Il était minuit moins deux minutes.
3: Exactement. Soulagement de la part de la population qui ne verrait pas sa représentation politique diminuer à Québec. Certainement, soupir de soulagement aussi pour les futurs candidats aux prochaines élections.

0: Et futurs élus, parce que c'est des circonscriptions d'une grandeur démesurée. Il y a beaucoup d'implications parce que les gens pensent uniquement au déplacement. Oui, c'est un des aspects, mais c'est aussi au nombre de bureaux à gérer.
1: Exactement.
0: Plus vous avez de bureaux, plus vous avez de personnel, plus c'est de la gestion. Quand vous faites la gestion de personnel, vous n'êtes pas en train de régler des dossiers citoyens. Mm-hmm. Donc, ça, il y avait beaucoup d'implications. Tu l'as dit, il était minuit moins une. Et on se souvient que c'est étrange, cette histoire-là de circonscription.
1: Tu sais, parce qu'on arrive là, puis on se dit, mon Dieu, ça aurait pu être réglé il y a longtemps, tu sais, au mois de... Il y a deux ans, on aurait pu tout faire
0: déjà,
1: ça.
0: Déjà, où on a décidé de continuer de façon artificielle, de reporter ça à plus tard, jusqu'à temps que la Cour dise « Ah non, non, non, vous êtes élu, c'est à vous à gérer votre carte électorale, il faut que des décisions se prennent. » Et là, on s'est entendu, l'ensemble des parlementaires, tous, non.
1: Il y en avait un, c'est ça.
0: Un irréductible qui se lève, Youri Chassin, député de Saint-Jérôme, qui lui s'opposait à la façon de faire. Et c'était pas complètement dénué de sens.
1: On en a déjà parlé, Pénélope. Effectivement, tu sais, il y a un organisme qui gère ça, puis c'est comme là, c'est le gouvernement passait puis par-dessus puis disait ben finalement ce que t'as proposé on le veut pas.
0: Ben moi c'est pas tant cet aspect là parce que moi personnellement là moi mon point de vue c'est qu'il y a des commissions, il y a des organismes qui sont mis en place, mais ultimement, on vote pour des élus. Mmh. Et ce sont les élus à prendre des décisions pour le bien commun. Mais lui, ce qu'il disait, c'était pas faux. Il disait, je veux bien préserver les circonscriptions en Gaspésie. Mais pourquoi Montréal? En quoi c'est justifié? Il avait un petit peu raison. Ouais. Mais dans tout ça, on glisse un peu vers qui allait perdre que la circonscription de l'Est de Montréal soit abolie. Il y avait le leader du Parti libéral, Marc Tanguay, mais il y avait aussi le chef du Parti québécois, Paul Saint-Pierre Plamondon, qui était affecté par ces décisions-là. Donc oui, à quelque part, il y avait peut-être un petit peu de partisanerie. Ceci étant dit, donc là, on l'a sauvé. Et Catherine Blouin, justement, en entrevue avec Julie Drapeau, disait, écoutez, il était moins une, on était sous le bout de notre chaise parce qu'on savait pas jusqu'à la toute dernière minute, jusqu'à temps que Youri Chassin se lève pour dire, écoutez, je me représente pas l'année prochaine, donc je vais laisser tomber. C'est un peu, on se disait, mais qu'est-ce qui s'est passé pour qu'il revire de bord? Ultimement, on se dit, peut-être que c'est ne pas vouloir quitter la politique
1: sur une mauvaise note,
0: en ayant comme héritage le fait d'avoir bloqué ce projet
1: peut-être
0: de loi-là.
1: Peut-être qu'il voulait venir passer ses vacances en Gaspésie aussi.
0: Sans se faire pitcher des tomates,
1: des homards par la tête.
0: Un petit homard par la tête, j'aime l'image. Donc finalement, jusqu'à toute dernière minute, ce que Catherine Blouin nous disait, c'est que la CAQ avait quand même, ils avaient quand même une dernière carte dans leur manche, c'est-à-dire une motion, la motion de clôture. La dernière fois qu'on a utilisé ça à l'Assemblée nationale, c'était en 1996.
1: C'est une espèce de baillon, quoi.
0: C'est ce qui permet de dire, OK, on met fin à la prise de parole de quelqu'un, d'un élu, pour passer. Mais il n'y a pas personne qui veut faire ça. Mais ils l'avaient, ils étaient prêts à l'utiliser. Toujours est-il que l'ensemble des membres de l'opposition se sont prononcés, tant Québec solidaire par la voix d'Alexandre Leduc que le Parti québécois avec Pascal Paradis, dans Jean Talon, même, Youri Chassin, Marc Tanguay, tout le monde qui a salué le fait que c'était un projet de loi transpartisan, que tout le monde s'était entendu et qu'on a réussi à s'élever au-dessus de la mêlée pour le bien-être de la population.
1: Mais est-ce que ça règle tout pour tout le temps, Pénélope?
0: Bon, non. Ce que ce projet de loi dit, c'est que voici la carte électorale. Donc, on conserve les circonscriptions. On va en ajouter deux. On préserve Anjou-Louis-Riel dans l'est de Montréal et on va rajouter deux circonscriptions dans les Laurentides et dans le centre du Québec. Ceci étant dit, lors de la prochaine législation, donc après les élections, on va devoir revoir les critères qui font en sorte qu'on établit.
1: C'est ça.
0: qu'on retire ou qu'on
1: ajoute. La population, le pourcentage.
0: Exactement,
1: tout ça, là,
0: exactement. Est-ce qu'on va en venir à créer, à dire on revient aux anciens critères et on crée un statut d'exception pour la Gaspésie? Tu sais, on le sait pas. Puis toujours est-il que ça dépend qui sera au pouvoir.
1: Mais là, si on pouvait le faire, peu importe, si on pouvait le faire rapidement pour que les gens soient fixés ici dans la région, ça ferait du bien. Là.
0: Oui, je veux dire rapidement. De toute façon, ça se fera pas avant l'élection du prochain gouvernement.
1: Je comprends.
0: Ensuite, ils auront un 4 ans. Ben, je dis 4 ans. Ça dépend.
1: C'est ça.
0: Est-ce qu'on va être en gouvernement minoritaire?
1: Bon, c'est l'autre question.
0: Parce que minoritaire, c'est rarement plus de 2 ans. Mais toujours est-il que là, il y a l'obligation avec ce projet de loi de se repencher sur la question. Mais au moins, il n'y aura pas de fusil sur la tempe parce qu'il y a une élection. On va pouvoir prendre le temps de le faire. Il semble y avoir une volonté parlementaire d'établir quelque chose de plus logique pour qu'on évite des sagas comme celles qu'on vient de faire.
1: Super. Ben, en tout cas, ils vont pouvoir partir en vacances, l'esprit peut-être un peu plus tranquille et se mettre peut-être à parcourir les soupers spaghetti puis les soirées blé d'Inde.
0: Ben, moi, j'ai hâte de voir. On va-tu finalement avoir des noms de candidatures?
1: Dans la région, ben oui.
0: Dans Bonaventure. Ouais, on sait pas qui se... Bon, on imagine... La CAQ, on sait que
1: Catherine
0: va se...
1: Revenir.
0: Oui. Qui va se présenter pour le Parti libéral? Qui va se présenter pour le Parti québécois? Il n'y a pas d'investitures qui ont été faites encore. Mégane Perry-Mélenchon, de l'autre côté, a déjà dit qu'elle se présenterait.
1: Je sais que Québec solidaire avait déjà un candidat, mais du côté de Gaspé, qui était prêt à prendre Bonaventure.
0: Exactement.
1: Aussi.
0: Donc, Québec solidaire non plus. Donc, il y a beaucoup d'annonces. Mmh. Peut-être que tout, en fait, probablement que tous les partis se gardaient une petite gêne. Et maintenant, on va faire OK, go. On peut entamer les démarches. Donc,
1: on aura peut-être des surprises au cours des prochains jours.
0: Mais
1: ça
0: c'est sûr, Louis-Philippe, on va avoir... Tu sais, parfois, l'été, il n'y a rien qui se passe dans l'actualité. Mais cet été, ça ne sera pas le cas.
1: Peut-être que tu reviendras au micro, Pénélope. Peut-être que tes vacances seront coupées en
0: non,
1: deux.
0: Non, je ne pense pas, mais j'ai l'impression que ça va bouger. Ça va être le fun au niveau de l'actualité.
1: Excellent. Ben il est 15h09, on va l'écouter Jonathan Roy qui lui est du côté de Mexico et on vous revient justement avec un
0: quiz
1: se déroule en partie à Mexico. On va parler de soccer dans quelques instants et de la Coupe du monde.
0: Ouais.

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7: Ah, ce thème qui nous amène à parler de plein de sujets. Aujourd'hui, on parle de football ou de soccer, dépendant de la partie du monde où vous êtes.
8: Oui.
7: Parce que c'est la Coupe du monde qui se déroule. Puis là, je regardais Pénélope, c'est toujours 0-0 entre le Canada et la Bosnie-Herzégovine.
8: OK.
7: Et la Bosnie-Herzégovine, ça a l'air de rien, mais c'est eux autres qui ont éliminé l'Italie. L'Italie, non, tu sais qu'ils sont pas au Mondial ou à la Coupe du Monde.
8: Le quartier italien de Montréal, je ne sais pas s'ils s'en sont encore remis.
7: C'est vrai que c'est gros d'habitude, c'est vrai, t'as raison, j'ai pas pensé à ça. Quelle insulte.
8: C'est-tu la dernière Coupe du Monde? En tout cas, le Brésil s'était fait éliminer assez tôt, là?
7: Oui.
8: Oh! Hey, les Brésiliens. Moi, j'ai des Brésiliens dans ma belle famille.
7: Ça prenait pas ça? Non. Il y a du monde qui prennent ça très à cœur.
8: Oui, c'est comme le hockey ici. Là.
7: Oui,
8: c'est
7: ça.
8: Fou,
7: mais tu sais, la Coupe du monde, c'est comme l'Italie qui n'est pas là. C'est comme si le Canada n'était pas une Coupe du monde
8: exactement.
7: De hockey. T'sais, on se dit, voyons, ça n'a pas de bon sens. Là.
8: Exactement.
7: C'est une très, très bonne équipe.
8: Oui,
7: alors, une dizaine de questions sur la Coupe du monde de soccer en général, Pénélope. Et on va savoir si tu es instruite en ballon ou pas. Justement, parlant de ballon, avec combien de panneaux un ballon de soccer ordinaire est-il construit? Tu sais, c'est des espèces de petites...
8: Seigneur,
7: il y a combien de panneaux?
8: Il y en a combien? Peut-être 16.
7: 32, t'étais bien, je veux dire, si t'avais multiplié par 2.
8: 32, j'étais pas loin. Mais t'es d'une générosité avec
7: moi. Mais non, mais c'est parce que t'as dit 16.
8: Le cœur, sa main.
7: Mais non, mais t'as dit 16, puis j'ai dit, mon Dieu, c'est x2, ça donne 32. C'était pas loin, 32.
8: Divisé par 2, c'est pas 16.
7: Un ballon de soccer standard est traditionnellement composé de 32 panneaux, 20 hexagones et 12 pentagones. Cependant, les ballons modernes utilisent souvent des designs différents. Le ballon de la Coupe du Monde n'est pas un ballon... tu sais quand on pense à un ballon de soccer noir et blanc, pas noir et blanc.
8: On en a chez nous, là, mais...
7: Ouais. Mais là, tu sais, il y a des designs dedans. Au lieu d'être des hexagones puis des pentagones, c'est des formes géométriques
8: OK.
7: Quelle équipe a remporté la Coupe du Monde le plus souvent? 5 fois. Est-ce que c'est l'Allemagne, l'Argentine ou le Brésil?
8: Seigneur, je dirais le Brésil.
7: Ben, bravo, Pénélope. Ben, tu, oui. Ça vaut la peine d'avoir une belle famille qui contient des Brésiliens.
8: Oui.
7: 5 victoires, je le disais, 1958, 62, 70, 94 et 2002. L'Allemagne a gagné 4 fois. L'Italie, on en a parlé aussi 4 fois. 3 victoires pour l'Argentine.
8: Mais l'Allemagne aussi s'est fait éliminer. C'était de la Coupe du Monde. Assez tôt, la dernière Coupe du Monde,
7: c'est
8: aussi.
7: Ils
8: l'ont pas pris, les Allemands.
7: Non, c'est ça. Non. Combien en mètres mesure la longueur d'un terrain de la Coupe du Monde en longueur? Est-ce que c'est 120 mètres, 105 mètres ou 80 mètres? C'est long, là, je peux te dire.
8: 120.
7: C'est 105. Ah, bon. Bien que les lois générales du jeu autorisent une flexibilité pour les matchs locaux, la FIFA, qui gère la Coupe du Monde, exige 105 mètres par 68 mètres en largeur pour toutes les rencontres de la Coupe du Monde.
8: Louis-Philippe, est-ce que je peux faire un aveu?
7: Vas-y.
8: Moi, les mètres, j'ai aucune idée.
7: Ah oui?
8: Ça signifie quoi? Moi, là, d'ici, mettons la fenêtre dans le studio, là, Tu me dis c'est combien?
7: Deux mètres, à peu près.
8: Ah, OK, tu vois. Bon. Je n'ai pas ça. Les notions de calcul...
7: On est très télévisuel en ce moment. On s'en excuse. 3 pays organiseront la prochaine Coupe du Monde. Là, présentement, c'est le Canada, le Mexique et les États-Unis. Mais la prochaine Coupe du Monde, en 2030, c'est 3 pays qui vont l'organiser.
8: Okay.
7: Est-ce que c'est l'Espagne, le Maroc et le Portugal, l'Allemagne, l'Autriche et la Suisse, ou la Chine, la Russie et la Mongolie? Espagne, Maroc, Portugal.
8: C'est sûr que c'est pas la Chine, la Russie, puis la Mongolie.
7: Il reste Espagne, Maroc, Portugal ou Allemagne, Autriche, Suisse.
8: Eh, Seigneur. Vas-y avec Allemagne.
7: Non, c'est l'Espagne, le Maroc et le Portugal. Bon. Tout comme l'édition actuelle, il va y avoir 48 équipes participantes. C'est la première fois cette année que 48 équipes qui participent. C'est très long. Alors, voilà.
8: Avant, il y en avait combien? C'est la première fois qu'il y en a autant. Mais quoi, c'était plus autour de 40?
7: Avant, c'était 32 équipes.
8: Ah, oh, mon
7: Dieu!
8: Puis
7: là, maintenant, c'est 48. C'est pour laisser plus de chance à plus de monde. Okay. Puis que ça dure un petit peu plus longtemps. Tu sais, c'est monétaire aussi, Pénélope, cette histoire-là.
8: Oui, mais c'est aussi une bonne idée pour le développement du soccer.
7: C'est vrai. Puis c'est le sport le plus populaire, on se le cachera pas, là, au monde. Je veux dire, partout où on va, le monde est quitté.
8: Oui.
7: Quel pays est l'actuel champion de la Coupe du Monde féminine? Est-ce que c'est l'Espagne, l'Italie ou la France? Actuellement, il y a une équipe de femmes qui détient le titre mondial.
8: Le titre mondial.
7: Est-ce que c'est l'Espagne, l'Italie ou la France?
8: Ben, l'Italie, tiens.
7: C'est l'Espagne, Pénélope, qui a gagné son tout premier titre mondial en août 2023. Ils avaient gagné face à l'Angleterre.
8: Ah.
7: Comment surnomme-t-on l'équipe de France? Les Bleus, les Coqs ou les Poilus?
8: Les Bleus.
7: Les Bleus.
8: Allez, les Bleus.
7: C'est ça. Bon, ben, ça, Pénélope, tu connais le soccer, finalement.
8: Ben, pas tant. Je me rends compte de ça. C'est parce que j'ai couvert beaucoup de matchs avec les communautés françaises à la télé. Là,
7: ben,
8: là,
7: voilà. Toutes les disciplines. D'ailleurs, les Bleus, c'est dans toutes les disciplines, me dit-on. Là, rugby, basketball, handball, voie des
8: balles. C'est toujours
7: les Bleus. Ils font tout le temps les Bleus à cause de l'uniforme, j'imagine.
8: D'accord.
7: Combien de kilomètres en moyenne court un joueur de football ou de soccer dans un match de 90 minutes? 12, 9 ou 7?
8: 12.
7: Oui, 12 kilomètres.
8: C'est ça, c'est court.
7: Oui, puis là, c'est 12 kilomètres, pas tout le temps à pleine vitesse, mais ils disent que sur les 12 kilomètres, probablement comme 3 ou 4 à pleine vitesse tout le temps. Là,
8: j'ai pas de misère à croire. Ils sont en forme aussi.
7: Ah, ben là.
8: Il n'y a pas trop de gras sur un terrain
7: non,
8: de soccer
7: non,
8: professionnel.
7: Non, c'est rare qu'on
8: là.
7: Voit ça.
8: Pas comme au baseball.
7: Non, oui, puis c'est rare que ça crache du tabac. Combien? Non, mais c'est parce qu'au baseball, là, ils sont en train de cracher.
8: Mais il y avait juste Maradona, là. Lui, il crachait de sorte d'affaires.
7: Oui, c'est. Combien de haut mesure un filet de soccer? Et là, pour t'aider, c'est en pieds.
8: OK.
7: 10 pieds, 8 pieds ou 7 pieds? En hauteur, un
8: en
7: filet
8: hauteur,
7: de soccer.
8: En hauteur, 10.
7: 8 pieds, c'est ça. Et combien de large?
8: Hey boy! Attends, mettons... Tu dis 8, 10.
7: 24 pieds de large.
8: Oh, oui.
7: Ça donne beaucoup de chance pour marquer 20, un penalty.
8: Oui, okay.
7: Et d'ailleurs, parlant de penalty, tu sais, quand le joueur est seul face au gardien, quel est le pourcentage de marquer sur un but, sur un tir de pénalité au soccer? 75 % 80 % ou 90 %
8: Le plus bas.
7: Non, c'est 80 % c'est celui dans le milieu. 80 % puis on dit que sur le 20 % qui reste, 15 % des fois, le gardien arrête le ballon et 5 % le ballon va à côté. Tu te dis comment qu'il peut rater la cible, mais souvent le joueur veut viser vraiment un coin très précis.
8: OK.
7: Alors, c'est ça. Avec les nouvelles règles pour cette Coupe du Monde, de combien de temps dispose un joueur pour entrer ou sortir du terrain? 10 secondes, 30 secondes ou une minute?
8: Je ne sais même pas c'était quoi avant, là, mais pour entrer, tu veux dire les changements?
7: Oui,
8: là,
7: il y a des changements.
8: Oui, quand ils font
7: des
8: les changements.
7: Des fois, ils prennent leur temps, tout ça, mais là, la FIFA a réglementé 10 secondes, 30 secondes ou une minute.
8: 30.
7: 10 secondes.
8: Avant, ben, c'était 30, genre?
7: Ah, avant, il n'y avait pas de temps. Là. Le joueur allait dire merci, tu sais, pour perdre du temps.
8: Oui,
7: quand il
8: faut reposer son monde
7: quand
8: aussi.
7: Quand tu mènes 2-0, puis là, tu fais un changement, puis là, tu te mets à serrer la main à tout le monde, puis à saluer la foule, puis à...
8: Parce qu'au soccer, là, le temps n'arrête pas.
7: Non.
8: C'est ça. C'est toujours running time, comme
7: exactement.
8: En bon français. Là.
7: Et s'il y a une blessure ou des arrêts de jeu ou n'importe quoi, l'arbitre... Il y a un arbitre sur le côté qui lève un panneau quand il reste à peu près une minute de jeu à faire, puis il dit le signe à l'arbitre, c'est faut que tu rajoutes 6-7 minutes à cause des arrêts puis tout ça. Alors le temps se poursuit.
8: Donc il calcule au fur et à mesure.
7: Voilà.
8: Puis après ça, il rajoute ça à la fin.
7: Exactement.
8: Parce que moi, je pensais justement, tu sais, ils sont très théâtreux, là, les joueurs de soccer, là, quand ça fait tellement mal, ils ont tellement mal aux genoux,
7: mais
8: après ça, ils courent. En tout cas, mais je pensais que c'était pour ça, c'était parce qu'il coulait du temps, mais ultimement, ça va les rattraper à
7: exactement,
8: la fin.
7: Exactement, le temps va être rattrapé à la fin.
8: Fait
7: que si tu te roules pendant une minute, ben la minute va être reprise à la fin de toute façon.
8: Oui, c'est ça.
7: Mais il y a tout le temps des trucs, là, où est-ce que le gardien garde plus longtemps le ballon de soccer, hésite avant de botter. Des fois, là, tu vois.
8: Oui, il y a des stratégies.
7: Bien, merci beaucoup, Pénélope. Ça termine la semaine de quiz et de questions.
8: On est rendu à combien, le Canada? C'est encore 0-0?
7: Non, c'est 1-0. Pour la Bosnie.
8: Tu n'osais pas le dire.
7: Non, mais non, je viens de le voir.
8: Oui.
7: On va continuer à les encourager. C'est un Québécois qui
8: garde les buts. Oui, c'est Crépeau.
7: Maxime Crépeau.
8: Alors,
7: ben, Pénélope, je te délivre. Bon week-end.
8: Merci.
7: Tu peux sortir de la prison qui te sert de studio. On va aller écouter Shakira qui a chanté hier pour l'ouverture de la Coupe du Monde. Et c'est Julie Drapeau qui sera là pour les informations locales et régionales.

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3: Bonjour à tous, ici Julie Drapeau. Accident cet après-midi sur la route 132 à Escuménac. Les policiers ont reçu l'appel vers 13h15. La conduite de l'automobiliste serait en cause. L'homme de 40 ans aurait tenté un dépassement par la droite. Sa voiture a embouti par derrière le camion qui la précédait. Après l'impact, le conducteur est resté pris à l'intérieur de son véhicule. Il a subi des blessures mineures. Les deux circonscriptions gaspésiennes seront sauvegardées aux prochaines élections. Les députés ont adopté le projet de loi 3 du ministre Jean-François Roberge, responsable des institutions démocratiques. La Chambre a adopté les changements peu après 11h30 en toute fin de session parlementaire. Deux circonscriptions sont créées du même coup dans les Laurentides et le centre du Québec. Le leader de l'opposition officielle, Marc Tanguay, soutient que la carte électorale à l'avenir sera plus représentative de chaque électeur, peu importe où il habite. Le guide de pêche de Matapédia, Pierre Damour, a lancé un véritable cri du cœur cette semaine à Ottawa et le Canada lance un plan d'action pour le secteur forestier. Plus de détails et d'autres nouvelles à notre prochain bulletin complet, 16h30.
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5: 15h33 minutes et c'est au cours des prochaines secondes qu'on fera notre dernier finaliste pour le concours gagner 200$ d'épicerie. C'est ce soir ou cet après-midi qu'on fera le tirage de deux chèques cadeaux de 200$ provenant de la coop IGA à Maria et du marché Doré à Gascon. Si vous voulez devenir le dernier finaliste, vous m'appelez au 418-364-7094 poste 105. Je vais prendre le troisième appel.

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3: Des averses ce soir, cette nuit, des vents d'est à 20 km/h et des rafales pouvant atteindre 40, minimum de 9. Demain samedi, quelques averses cessant en après-midi, nuageux par la suite, avec 40% de probabilité d'averse, pardon, maximum de 13. Dans la nuit de samedi à dimanche, des nuages, possibilité d'averse à 60%, minimum de 9. Dimanche, des nuages, 60% de probabilité d'averse avec 13. Et lundi, ben, c'est de la pluie avec 18 degrés. On a fait notre dernière finaliste au cours des derniers instants. Je sais qu'il y a beaucoup de gens qui aimeraient ça devenir finaliste. Faut voir le téléphone sonner ici. C'est un véritable sapin de Noël. Luce Ferlatte de Bonaventure devient notre dernière finaliste cette semaine. Vous en faites pas si vous avez pas été finaliste cette semaine. Vous aurez la chance de vous reprendre la semaine prochaine et la semaine suivante parce que les quatre semaines de juin, on fait deux fois des chèques de 200$ dans des épiceries de la région. Donc, le concours recommence lundi prochain jusqu'à vendredi. Le tirage se fait tous les vendredis dans l'émission du retour. Le tirage sera fait tout à l'heure parmi les 15 finalistes qu'on a recueillis cette semaine. Mike Domero est là avec Aléo Black. Et moi, je vous reviens avec Catherine Thibault, directrice du site national à Passe-Pébiac pour nous parler de la prochaine saison à venir de ce côté-là.

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11: De retour dans la dernière période, et je vous l'avais promis en début d'émission, elle est là, Catherine Thibault, directrice générale du site national du banc de pêche de Passepébiac. Je ne sais jamais trop comment le dire, Catherine. Peut-être tu peux m'aider?
12: C'est commun. C'est assez fréquent, mais on a changé de nom il n'y a pas si longtemps que ça. C'est le site historique national de Passepébiac. Bon. Et ça varie selon les personnes. Donc, bande pêche aussi, c'est assez commun.
11: Voilà, on sait c'est où, en tout cas. C'est à Passe-Pébiac, tout près, à côté de la mer, finalement. Un beau village historique et tout ça. Catherine, j'avais envie de te parler parce que l'été est là, plus ou moins. Là, si on regarde dehors, c'est moyen, là, mais l'été va finir par arriver. Qu'est-ce qui va se passer au site historique?
12: En fait, on débute notre saison le 14 juin, donc dimanche. C'est notre première journée d'ouverture au grand public. Donc, on va espérer que le beau temps soit au rendez-vous. On commence à le sentir un peu, comme tu dis, la pluie est quand même encore au rendez-vous. Et donc, cet été, ben, on a une programmation, en tout cas, on essaye d'avoir une plus grande programmation que dans les dernières années. On va avoir quelques causeries. On a Jeannot Bourdage, notre conservateur, qui a publié un livre en début d'année, qui est un livre qui retrace l'histoire des Robins et des Legoutillers, qui va être disponible en vente à notre boutique. Puis on va faire un lancement de ce livre-là. On a Jean-Marie Fallu aussi qui va faire une causerie. Lui aussi a lancé un livre cette année. Donc, des belles causeries historiques à venir voir au site. Puis, on a quelques événements aussi plus une culture qu'on sort un peu de l'histoire. Donc, on a Boot Fire qui vont passer. C'est un grand classique, toujours musique, danse en ligne sur le parvis.
11: Wow!
12: Puis, Danse Cuisine, qui est aussi, qui offre des ateliers de danse trad.
11: OK.
12: Donc ça, je pense que ça va être super intéressant. On est en train de regarder avec eux où est-ce qu'on va s'installer exactement. S'il fait beau, d'après moi, ça va être dehors, mais on check le Bibi aussi, là, parce que je pense que c'est un bel endroit pour ce genre d'atelier-là. Puis, on va faire affaire aussi avec une troupe, si on veut, qui font des reconstitutions de piraterie.
11: OK.
12: Donc, ils vont venir une journée sur le site, puis en soirée, à la Brunante, on va avoir un conte aussi.
11: Wow!
12: donc, je pense que ça va nous faire vraiment une belle programmation. Puis, en plus, cette année, on ouvre la salle Thérèse Allard. Donc, pour ceux qui sont déjà venus au site, c'est la salle qui est juste avant la salle de spectacle. On offre cet espace-là à une artiste pour qu'elle puisse exposer. Donc, cette année, ça va être Annick Loisel qui va exposer ses œuvres dans cet espace-là. Puis, les gens vont pouvoir passer un peu comme dans une galerie, donc gratuitement, pour venir admirer les œuvres très colorées d'Annick.
11: C'est pour avoir été souvent dans mon ancien métier journaliste, j'allais souvent à ta rencontre et sur le site, je trouvais moi que c'est une des perles touristiques dans la région, ce site-là. Est-ce qu'il y a beaucoup de gens de la région, Catherine, qui vont visiter cet endroit-là ou c'est plus des touristes de l'extérieur?
12: Je dirais que c'est à peu près moitié-moitié.
11: Okay.
12: On a beaucoup de touristes de l'extérieur, assurément. C'est sûr que notre gros achalandage, disons, d'autobus, tout ça, c'est des groupes européens, majoritairement. Mais on a quand même des visiteurs québécois. Je dirais que c'est quand même la grande majorité. Ça représente probablement comme 60% de notre achalandage qui sont les Québécois. Puis quand on regarde la région de la Gaspésie, ben là, c'est sûr que c'est un peu moins élevé, mais on espère justement en renouvelant notre programmation qu'on va pouvoir susciter leur intérêt.
11: Est-ce qu'il y a des nouveautés, Catherine, au site historique ou si on se garde des surprises pour les années à venir?
12: Ah, on se garde des surprises pour les années à venir, assurément. Notre intention, pour les gens qui ont vu passer, là, on est en planification stratégique cet hiver. Donc, on est vraiment allé à la rencontre des gens du tourisme, de la culture, de la population aussi. C'est vraiment d'ouvrir le site aux autres. Donc, c'est pour ça aussi justement que cette année, ben là, on a la salle Thérèse Allard qui est disponible pour afficher, exposer une artiste locale. Puis éventuellement, mais c'est beaucoup en collaboration qu'on va faire notre programmation. Là. Donc, des belles choses à venir pour les prochaines années.
11: Est-ce que, puis là Catherine, je veux pas te pousser dans un coin, je sais qu'il y en était question, on voulait que s'adresser à l'UNESCO, essayer de faire de ce site-là un lieu UNESCO. Est-ce que c'est toujours dans les dossiers?
12: Tout à fait, oui. c'est vraiment, c'est un dossier qui est de longue haleine, ouais, parce que tout ça, ça se travaille avec il y a vraiment des critères qui sortent aux X années, puis présentement, ben le cahier de charge, il n'est pas disponible.
13: Okay.
12: Donc, nous, on le garde en tête, assurément, dans tout ce qu'on fait, dans la conservation, assurément, c'est quelque chose qu'on met en valeur. D'ailleurs, avec le conservateur, on travaille sur des plans d'entretien préventif, on continue les restaurations. Donc, c'est toutes des choses qui gardent l'UNESCO en tête. Puis, dans les prochaines années, on compte avoir un comité de travail, justement, pour explorer les différentes avenues là, pour l'UNESCO, parce que je pense que, on pense que le site historique est vraiment un très bon prétendant pour cette reconnaissance.
13: C'est très vrai. Et tu l'as effleuré, là, tu parles de conservation, de rénovation des bâtiments. Est-ce qu'il y aura une suite? Je sais que vous vous êtes lancé dans des travaux au cours des derniers mois. Est-ce qu'il y aura une suite à ça?
12: Oui, cette année, on prend une petite pause. Justement, là, on essaie de bonifier notre programmation, puis avoir les restaurations en même temps, c'est un peu compliqué.
13: Je comprends.
12: Mais là, on regarde aussi en fonction des ouvertures de programme. Comme on le sait tous, toutes les institutions muséales, il y a des défis au niveau budgétaire. Donc, quand ça vient des restaurations, on parle des travaux de plusieurs milliards de dollars. On essaye de suivre les programmes en fonction.
13: Excellent. Catherine, peut-être en terminant, rappelez aux gens, vous ouvrez officiellement les portes dimanche. Vous allez être ouvert quoi, toute la semaine, les 7 jours de la semaine?
12: Exactement. Toujours 7 jours sur 7. On vous attend avec grand plaisir, puis on va être là jusqu'au 17 octobre.
13: Super. Bien, Catherine, merci beaucoup d'avoir pris le temps. Je te souhaite un excellent été et puis plein de touristes, plein de monde aussi de la région qui viennent vous visiter parce que je l'ai dit, je le répète, je trouve que c'est une perle touristique dans la région.
12: On vous remercie puis on espère vraiment tous vous voir cet été.
13: Merci beaucoup, Catherine.
12: Merci.

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3: Vendredi le 12 juin, il est 16h. Voici vos informations de la presse canadienne. Le premier ministre Mark Carney a rencontré aujourd'hui à Paris le président français Emmanuel Macron. Plusieurs sujets devaient être abordés lors de leur tête-à-tête avant le sommet du G7 qui doit se dérouler à Évian, notamment sur le commerce, la défense, l'intelligence artificielle, les minéraux critiques et la transition énergétique. La France assure la présidence tournante du sommet annuel du G7 après le Canada. En point de presse, M. Carney s'est fait demander s'il avait des conseils à donner au président Macron sur la façon d'aborder son homologue des États-Unis, Donald Trump.
4: Il n'en a pas besoin de mes conseils par rapport à les relations personnelles avec M. Trump ou d'autres chefs. M. Macron, M. le président, il a un style concret, un style ambitieux et... un style direct. Et je crois que c'est la meilleure manière de engager avec M. Trump.
3: 58 jours après son arrivée au pouvoir, la première ministre Christine Fréchette croit avoir livré de la marchandise aux Québécois. Madame Fréchette faisait cet après-midi le bilan de la courte session parlementaire qui avait commencé en mai après une prorogation du Parlement, et le départ de François Legault. Le premier ministre ou la première ministre croit que son gouvernement a beaucoup agi pendant ces quelques semaines.
5: C'est sûr qu'on a réduit la session parlementaire. Ça a créé certes un embouteillage, mais somme toute, sur 14 projets de loi, on en a 11 qui sont adoptés. Ça, c'est des projets de loi qui vont aider pour les femmes, pour les jeunes, pour les aînés. Vraiment, on touche à un public très vaste.
3: La nomination en 2019 de Brenda Murphy, une anglophone unilingue au poste de lieutenant-gouverneur du Nouveau-Brunswick, était inconstitutionnelle. C'est ce qu'a indiqué aujourd'hui la Cour suprême du Canada dans une décision rendue à 6-3. Elle donne ainsi raison à la Société de l'Acadie du Nouveau-Brunswick qui avait contesté la nomination de Mme Murphy en invoquant les articles de la Charte canadienne des droits qui reconnaissent le caractère bilingue de la province. À Fredericton, la première ministre Susan Holt s'est montrée satisfaite.
6: Nous avons toujours dit que le lieutenant-gouverneur devrait être bilingue. On a poussé pour ça avec le gouvernement fédéral. Alors, on a vu qu'on a une décision qui détermine que la position et le bureau doivent être bilingues. Alors, c'est dans la même voie que nous autres, on pensait que cette personne, ce rôle devrait être bilingue. Et maintenant, on a une clarté du Cour suprême.
3: Revenons au Québec. Le chef péquiste Paul Saint-Pierre Plamondon admet qu'il doit freiner un peu plus sa spontanéité alors qu'il a tenu plusieurs propos controversés récemment. Au cours de la dernière année seulement, M. Saint-Pierre Plamondon a fait beaucoup jaser en critiquant le milieu de la culture ou en laissant entendre que le gouvernement fédéral pourrait l'espionner. Lors de son bilan de fin de session ce matin, le chef péquiste a reconnu qu'il avait causé sans le vouloir des controverses et qu'il souhaitait maintenant rectifier le tir.
7: Il y a là-dedans justement la prise d'une expérience. Là, j'approche de 6 ans comme chef du Parti québécois, puis c'est un cheminement que je veux faire sans non plus me

0: dénaturer puis devenir une cassette. La dernière chose qu'on peut me reprocher, c'est d'être une cassette puis d'être une langue de bois. Mais ça vient avec une part de risque un peu plus grand que d'autres politiciens qui sont dans les lieux communs.
1: Et en terminant, le Parti libéral du Québec a profité de son bilan de la session parlementaire pour donner un aperçu du message qu'il mettra de l'avant pendant la prochaine campagne électorale. Le chef libéral Charles Millard croit que le temps est venu de réparer le Québec. Selon lui, les Québécois sont en droit de s'attendre à ce que l'État réponde à leurs besoins.
2: Pourquoi le projet du Québec, ce serait pas justement de réparer ce qu'on a, de réparer le legs que nous ont laissé les générations et les gouvernements précédents, toutes couleurs confondues, et de s'assurer qu'ensemble, on donne un meilleur espoir à nos jeunes. D'avoir un projet électoral qui est calqué sur le quotidien des gens, je trouve que c'est porteur d'avenir.
1: Voilà, ça complète votre bulletin d'information de la presse canadienne.
3: Monsieur, la radio qui parle de vous.
1: À venir au cours des prochains instants, dévoilement des gagnants de deux certificats cadeaux de 200$ d'épicerie à la coop IGA de Maria et au marché Doré à Gascon. On a fait notre dernière finaliste tout à l'heure et on procédera au tirage dans les prochains instants. Bien hâte de vous dévoiler les noms. Il y aura la météo aussi à venir, les sports. D'ailleurs, parlant de sport, je vais vous parler d'un athlète qui... En tout cas, eu de l'air à choisir l'équipe par son chandail, le logo, plutôt que pour la passion qu'il a de jouer au hockey. Bref, je vais vous reparler de cette histoire-là. Et parlant de météo, on va l'écouter Guillaume Lafond avec Beau temps, mauvais temps.

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2: Des averses sont à venir ici dans la baie des Chaleurs. On parle de vent léger, des rafales pouvant atteindre 40 km/h cette nuit, minimum de 9 degrés. Samedi, quelques averses cessant l'après-midi, nuageux par la suite, 40% de probabilité d'averses avec un maximum de 13 degrés. Dans la nuit de samedi à dimanche, des nuages, 60% de probabilité d'averses, maximum de 9 ou minimum de 9. Dimanche, des nuages, probabilité d'averses à 60%, maximum de 13. Retour au travail lundi, ça devrait se faire sous la pluie et sous un maximum de 18 degrés. Et tel que promis, je vous dévoile maintenant le nom des gagnants de 200$ d'épicerie. C'est Réjeanne Guité qui se mérite 200$ d'épicerie au IGA du côté de Maria. Ben, ça tombe bien, Madame Guité habite Maria. Et Nancy Bourdage se mérite 200$ au marché doré à Gascon. Madame Bourdage est du côté de Bonaventure. On va vous contacter au cours des prochains instants pour vous dire comment récupérer votre prix. Et sachez que ce concours-là, gagner 200$ d'épicerie, revient la semaine prochaine et la semaine suivante parce que tout le mois de juin, on vous gâte ici à Sieux en vous aidant à payer l'épicerie parce que faut se dire, l'épicerie, ça coûte de plus en plus cher. Anouk B, mon amour, c'est fini. Moi, je vous reviens avec les sports à Sieux.

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10: C'est les sports à Cieux FM. Deux matchs sont au programme à la Coupe du Monde. Le Canada joue présentement contre la Bosnie-Herzégovine et c'est toujours 1-0 pour la Bosnie-Herzégovine avec une quarantaine de minutes, 34 minutes en fait, à jouer. Alors le Canada tente de revenir de l'arrière. Plus tard, les États-Unis affronteront le Paraguay. Hier, le Mexique a eu le meilleur 2-0 contre l'Afrique du Sud et la Corée du Sud est revenue de l'arrière pour battre la Tchéquie 2-1. La tennisman canadienne Victoria Mboko ne participera pas au tournoi de Wimbledon qui doit commencer à la fin du mois en raison d'une blessure au genou gauche. La joueuse de 19 ans, dit-on, s'est blessée plus tôt cette semaine lors du tournoi du Queen's Club en glissant sur le gazon. Mboko, qui pointe au 9e rang du classement, ratera donc le 3e tournoi majeur de la saison. Maintenant que Pascal Vincent a accepté le poste d'entraîneur adjoint chez le Kraken de Seattle, le Canadien de Montréal devra faire ses devoirs afin de trouver le meilleur candidat possible pour le poste d'entraîneur du Rocket de Laval. C'est quand même la relève du Canadien qui passe souvent par cette équipe-là. Plusieurs noms ont été évoqués, dont Benoît Groulx, Yannick Jean, Serge Aubin. Cela dit, il y aurait un homme qui aurait la cote ces jours-ci, Sylvain Favreau, qui est actuellement l'entraîneur chef des Voltigeurs de Drummondville, dans la Ligue junior maritime Québec. Il les a menés au trophée Gilles Courteau pas plus tard qu'en 2024. Et je termine en vous parlant de l'attaquant du Lightning de Tampa Bay, Nikita Kucherov, qu'on a bien connu avec les séries du printemps, qui a obtenu le 2e trophée Hart de sa carrière après celui de 2018-2019. C'est le trophée qu'on remet au joueur le plus utile à son équipe. Il a devancé Connor McDavid, qui est quand même pas un pied de céleri, et Nathan MacKinnon, qui lui non plus a pas deux mains gauches. Par ailleurs, le capitaine des Canadiens de Montréal, Nick Suzuki, a pris le 5e rang. C'est une surprise, mais pas tant que ça. Suzuki, quand même, 101 points cette année. Et Cole Caulfield, lui, a terminé au 8e rang du scrutin. Plus loin, on retrouve le défenseur du Canadien, Lane Hudson, qui, lui, a terminé 15e avec un vote de 4e place et un vote de 5e place. L'avenir est donc assez radieux du côté du Canadien de Montréal. Et pour rester dans le domaine du sport, tiens, on va aller jouer au mini-pot avec Blue Jeans Bleu.
11: Allô?

Blue Jeans Bleu, et je vous parle d'un joueur qui pourrait peut-être chanter avec Blue Jeans Bleu parce que il aime l'esthétisme comme les gars de Blue Jeans Bleu. Il s'appelle Artemi Panarin. Il joue désormais pour les Kings de Los Angeles. Celui qui évoluait avec les Rangers cette année, il a été échangé en février dernier des Rangers aux Kings de Los Angeles. Et habituellement, parce qu'il y avait le gros bout du bâton, Monsieur Panarin, c'est un très, très bon joueur et il voulait aller jouer dans certains marchés, mais pas tous. Et on imagine que à ce moment-là, tu veux choisir l'équipe qui a peut-être le plus de chances de remporter la Coupe Stanley ou le plus de chances de se rendre en série. Ben pas pour Monsieur Panarin. Ce qu'on comprend, c'est que lui, l'esthétisme a grandement guidé son choix. Va même plus loin, Monsieur Panarin, avouant qu'il aurait laissé sur la table des propositions financièrement plus avantageuses provenant d'organisations dont les uniformes ne lui plaisait tout simplement pas. Il a quand même signé, là, faut dire, là, tout près de 11 ou 12 millions, M. Panarin, mais le Kraken de Seattle, lui, offrait entre 14 et 15 millions de dollars. Ça l'aurait mis au top 3 des joueurs les mieux payés de la Ligue nationale de hockey, et il aurait gagné plus cher que s'il avait joué avec les Kings, mais il a refusé d'y aller là, d'aller au Kraken, parce qu'il trouvait que l'uniforme des Kings était plus beau. La très visuelle des uniformes de Los Angeles avec un design classique noir, blanc et argent aurait bel et bien fait partie de l'équation. À l'inverse, certaines formations dont l'identité visuelle ne correspondait pas à ses goûts n'auraient jamais eu une réelle chance de le convaincre, selon ses dires, peu importe le montant offert. Alors, c'est dit, Panarin donc entame un nouveau chapitre de sa carrière du côté de Los Angeles, vêtu d'un chandail qui lui plaît beaucoup, faut croire. Reste à voir si l'esthétique de l'uniforme se traduira par des résultats sur la glace pour une équipe des Kings qui va pas nulle part, mais pas loin. Enfin, ça va pas très bien. Du côté de Los Angeles, la relève est plutôt faible. On va aller écouter les Go-Go's, retour en arrière 1981. Et Julie Drapeau s'en vient avec les informations locales et régionales à CUFM.

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10: Bonjour à tous, ici Julie Drapeau. Accident cet après-midi sur la route 132 à Escuménac. Les policiers ont reçu l'appel vers 13h15. La conduite de l'automobiliste serait en cause. L'homme de 40 ans aurait tenté un dépassement par la droite. Sa voiture a embouti par derrière le camion qui la précédait. Après l'impact, le conducteur est resté pris à l'intérieur de son véhicule. Il a subi des blessures mineures. Les deux circonscriptions gaspésiennes sont sauvegardées pour les prochaines élections. Les députés ont adopté le projet de loi 3 cet avant-midi du ministre Jean-François Roberge, responsable des institutions démocratiques. Les nouveaux articles de la loi protègent les circonscriptions de Bonaventure, Couture et d'Anjou-Louis-Riel dans l'est de Montréal. La Chambre a adopté les changements peu après 11h30 en toute fin de session parlementaire. Le ministre Jean-François Roberge.
11: Dans le respect de nos institutions démocratiques, un projet de loi élaboré en co-construction par des députés de toutes les formations politiques mérite d'être appuyé et mis en œuvre pour la représentativité effective de tous les électeurs québécois et pour le bien-être de toutes les régions du Québec.
10: Du même coup, deux circonscriptions sont créées dans les Laurentides et le centre du Québec. Le leader de l'opposition officielle, Marc Tanguay, soutient que la carte électorale à l'avenir sera plus représentative de chaque électeur, peu importe où il habite.
12: Aujourd'hui, pour moi, là, c'est un jour à marquer d'une pierre blanche. C'est un beau jour parce qu'on est capable de faire avancer le Québec. On met carrément toute forme de partisanerie, quoi que ce soit, de côté.
10: De Québec solidaire, le député d'Hochelaga-Maisonneuve, Alexandre Leduc, a salué le travail transpartisan des parlementaires.
13: Ça fait 8 ans que je suis ici à l'Assemblée nationale et j'ai vécu 3 beaux moments de travail transpartisan. Il y a eu la commission spéciale sur l'exploitation sexuelle des mineurs, la commission spéciale sur le temps d'écran chez les jeunes, et il y a eu ce projet de loi-là qui, dès le départ, a rassemblé les 4 formations politiques. Je veux saluer le ministre, saluer mes 2 collègues. On a bien travaillé ensemble dans l'intérêt des Québécois. Bravo.
10: Le député péquiste de Jean Talon, Pascal Paradis, a noté que les citoyens de la Gaspésie, de l'Est de Montréal, des Laurentides et du centre du Québec, puis de partout au Québec, sont gagnants aujourd'hui.
14: Nous avons fait ce que vous aimez qu'on fasse, nous placer au-dessus des intérêts partisans pour prendre les bonnes décisions en respect des institutions indépendantes et de l'État de droit.
10: Le député indépendant de Saint-Jérôme, Youri Chassin, qui s'est opposé à la démarche, a préféré passer le flambeau, lui qui en était à sa dernière journée en chambre en tant que député.
15: Ce n'est qu'une composante de la démocratie représentative québécoise. J'imagine qu'il y en a bien d'autres qui seront préservées et à ce moment-là, qui verront aussi à s'assurer de l'avenir.
10: Des cartes régionales et une carte provinciale seront disponibles d'ici le 15 juillet prochain, a indiqué la porte-parole d'Élections Québec, Julie Saint-Arnaud-Drolet. Le Canada lance un plan d'action pour le secteur forestier, le secteur compose avec des droits de douane, des problèmes d'approvisionnement en fibres, des changements dans la demande du marché et les changements climatiques. Le ministre fédéral des Ressources naturelles, Tim Hodgson, entretient l'ambition que le secteur forestier canadien soit l'un des principaux fournisseurs de produits forestiers traditionnels et avancés à l'échelle mondiale. Il tire 4 priorités des recommandations du groupe de travail qui s'est penché sur la transformation de l'industrie pendant 3 mois. Le plan fédéral est d'assurer un approvisionnement concurrentiel et prévisible, d'investir dans l'innovation et la modernisation des usines, d'élargir les débouchés au pays et à l'international également, et puis soutenir les travailleurs, les collectivités aussi, dans le développement des compétences. Pierre-Olivier Morancy, le directeur croissance et innovation du groupe Lebel, sans que les gouvernements ont une très bonne écoute en ce moment.
16: Oui, actuellement, les gouvernements ont, une très bonne écoute. C'est dans les moments difficiles que disons, les gouvernements semblent plus s'activer. On le sent sur le terrain.
10: Le directeur souligne que pour plusieurs communautés, l'industrie est la pierre angulaire de l'économie.
16: Il faut quand même se rappeler que l'industrie forestière, c'est une filière excessivement importante pour plusieurs régions du Québec, du Canada. Des milliers d'emplois, voire des centaines de milliers d'emplois, des retombées de plusieurs milliards. Donc, c'est important de soutenir cet élément-là, surtout en région.
10: Confronté aux tarifs américains et au manque de débouchés pour les sous-produits du bois, le groupe Lebel a confirmé une réduction de 25 % de sa production dans l'ensemble de ses usines. À nouvelle, cette directive se traduira par un temps d'arrêt de 6 semaines de plus qu'à l'habitude pour un total de 8. Le guide de pêche, biologiste et artiste bien connu Pierre Damour a lancé à Ottawa un véritable cri du cœur en faveur du saumon atlantique cette semaine. Les montaisons sont en baisse dans la plupart des rivières du Québec de 20 à 80% selon les cours d'eau. La plupart des scientifiques évoquent un problème de mortalité en mer lors de la migration du saumon vers le Groenland. À l'initiative du député de la Gaspésie, les îles de la Madeleine, Lestiguish, Alexis Deschênes, Pierre Pierre Damour s'est rendu à Ottawa mercredi pour témoigner devant le comité permanent des pêches. Pierre Damour exprime son désaccord face aux scientifiques du ministère de Pêche et Océans Canada qui voient le bar rayé comme une espèce indigène ayant toujours cohabité avec le saumon. Il persiste à dire que ce poisson n'a jamais été présent dans le bassin versant de la rivière Estigouche.
17: Donc, quand on parle de la rivière Estigouche, on ne parle pas du même phénomène que la Miramichi.
18: Non.
17: On parle de la présence d'une espèce invasive. Il n'y a jamais eu de bar rayé dans la Restigouche et dans la Matapédia.
18: Et maintenant, est-ce que vous en voyez beaucoup?
17: L'année passée, dans certaines fosses, on pouvait compter jusqu'à 2000 bar rayés dans la fosse.
18: Dans une fosse.
10: Et Pierre Damour explique que d'autres espèces sont en baisse.
17: Et si les saumons ne reviennent pas, c'est que beaucoup de ces petits saumons-là qui devraient aller au Groenland sont déjà mangés par les bar rayés qui n'ont pas d'affaires dans la Restigouche au printemps. J'ai aussi vu la disparition des populations des perlans. C'est la même chose avec la truite. Donc, il faut faire attention avec le bar rayé quand on pense que tout se passe en mer. La truite ne va pas, mettons, dans le détroit à Terre-Neuve où les perlans ne vont pas jusqu'à là, elles restent dans l'estuaire.
10: Pierre Damour affirme que les biologistes du MPO refusent de reconnaître les impacts du bar rayé comme ils le font avec le phoque pour la morue. Et puis la baleine repérée lundi à Chipagan alors qu'elle était empêtrée dans un engin de pêche a été revue mercredi près des îles de la Madeleine. Pêche et Océans Canada rapporte que des tentatives ont été faites pour fixer un émetteur satellite sur l'engin de pêche. Cependant, la manœuvre a échoué en raison des mauvaises conditions météorologiques selon le ministère. Le MPO et ses partenaires du programme d'intervention auprès des mammifères marins poursuivent leurs efforts pour localiser de nouveau la baleine. Si les conditions météorologiques et maritimes le permettent, des mesures seront prises pour tenter de la dégager. Ni le type d'équipement, ni son origine n'ont encore été déterminés. L'observation s'est produite le 8 juin lors d'un vol de surveillance aérienne par Pêche et Océans Canada et par son vis-à-vis américain, le NOAA. Le mâle de 5 ans est le premier cas d'empêtrement répertorié en eau canadienne cette année. C'est aussi autour de cette date, en 2025, que le MPO avait détecté une baleine noire traînant un engin de pêche autour de l'île du Prince-Édouard. Pendant ce temps, les fermetures de zones de pêche ont envahi le golfe du Saint-Laurent à la suite d'observations de baleines. Le territoire entre les îles et le Nouveau-Brunswick est quadrillé de rouge et de noir actuellement, coupant les ailes aux crabiers qui voudraient compléter leur quota. Voilà, c'est ce qui complète le bulletin d'information. C'était Julie Drapeau. Je vous souhaite une excellente fin de semaine.
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20: Pendant qu'on écoute Dumas à l'est d'Éden, moi je vous invite à rester là. J'aurai pour vous les détails de la météo dans quelques instants. Je vous parlerai aussi de cafards ou de coquerelles. Je sais que c'est pas un sujet très populaire, mais j'ai l'impression que cette nouvelle-là vaut la peine juste par le nombre qu'il y en avait. Vous pouvez deviner un petit peu là. Ça donne pas le goût d'en parler trop longtemps, mais soyez là dans quelques instants. Vous êtes dans la dernière période sur les ondes de Cieux.

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8: Ben, c'est des averses qui nous guettent ce soir, cette nuit. Pourrait y avoir des vents légers, des rafales pouvant atteindre 40 km/h, minimum de 9. Demain, samedi, quelques averses cessant en après-midi, nuageux. Par la suite, on parle de maximum de 13 degrés. Dans la nuit de samedi à dimanche, nuageux, 60 % de probabilité d'averses, minimum de 9. Dimanche, c'est le même scénario, nuageux, 60 % de probabilité d'averses, 13 degrés. Et lundi, retour au travail sous la pluie, maximum de 18 degrés. Et pour ceux qui, comme moi, suivent un peu la Coupe du Monde, ben, sachez que le Canada vient d'égaliser contre la Bosnie-Herzégovine. Cilé Larin a marqué pour le Canada à la 78e minute. C'est donc l'égalité 1-1 dans le premier match du Canada à la Coupe du Monde. Une coquerelle, OK, je suis capable de vivre avec ça. Deux... Mais 100 000, ben oui, ça se passe en Australie, 100 000 cafards ou coquerelles ont été confisqués à un seul éleveur. Imaginez vivre entouré de 100 000 coquerelles, je sais pas trop comment il fait. C'est la plus grande saisie de coquerelles dans le pays jamais enregistrée. On parle de cafards sifflants de Madagascar et de cafards de Dubia d'une valeur de 200 000 $. Ça vaut cher quand même des cafards qui a été saisi chez un éleveur commercial dans la ville de Bathurst, mais pas Bathurst ici, là. Bathurst dans l'état de la Nouvelle-Galles du Sud en Australie. L'espèce sifflante de Madagascar, dit-on, est l'une des plus grandes au monde, mesure entre 5 et 8 cm de long. Il y a des photos qui ont été publiées par le département de santé là-bas qui montrent des invertébrés bruns et brillants, plus grands qu'un doigt d'une personne. Bon appétit tout le monde. Une experte en insectes a déclaré que probablement que les cafards sont vendus comme nourriture pour les reptiles, ceux qui élèvent des reptiles. Plus ils sont gros, finalement, moins tu as besoin d'en acheter parce que plus que ça remplit l'estomac d'un reptile, j'imagine. L'Australie, dit-on, dispose de contrôles stricts de biosécurité à ses frontières afin de protéger les secteurs agricoles et horticoles ainsi que la faune indigène contre toute infestation de ravageurs comme le sont ces cafards-là. Le porte-parole du ministère a dit qu'il y a une enquête, mais qu'aucune accusation n'est portée en ce moment contre l'éleveur de Bathurst. On dit que les cafards ont été saisis et seront euthanasiés. La question, c'est qu'est-ce qui pousse quelqu'un à avoir comme ça un commerce de cafards? Je ne sais pas, mais en tout cas, il avait l'air à faire des sous avec ça, le monsieur. On vit dans un marché libre. Marc-Antoine Delage avec Table de fond.

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0: ou via Messenger sur notre page Facebook Fan de Cieux. Ça complète ou presque l'émission du retour. Il y a Paul Russell qui s'en vient en musique et moi je vous attends de l'autre côté avec les informations de la presse canadienne.
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0: vendredi le 12 juin, 17h02, voici vos informations de la presse canadienne. Le premier ministre Mark Carney a rencontré aujourd'hui à Paris le président français Emmanuel Macron. Plusieurs sujets devaient être abordés lors de leur tête-à-tête avant le sommet du G7 à Évian, notamment sur le commerce, la défense, l'intelligence artificielle, les minéraux critiques et la transition énergétique. La France assure la présidence tournante du sommet annuel du G7 après le Canada. En point de presse, M. Carney s'est fait demander s'il avait des conseils à donner au président Macron sur la façon d'aborder son homologue des États-Unis, Donald Trump.
1: Il n'en a pas besoin de mes conseils par rapport à les relations personnelles avec M. Trump ou d'autres chefs. M. Macron, M. le président, il a un style concret, un style ambitieux et un style direct. Et je crois que c'est la meilleure manière de engager avec M. Trump.
0: 58 jours après son arrivée au pouvoir, la première ministre Christine Fréchette croit avoir livré la marchandise aux Québécois. Madame Fréchette faisait cet après-midi le bilan de la courte session parlementaire qui avait commencé en mai après une prorogation du Parlement et le départ de François Legault. La première ministre croit que son gouvernement a beaucoup agi pendant les quelques semaines.
2: C'est sûr qu'on a réduit la session parlementaire. Ça a créé certes un embouteillage, mais somme toute, sur 14 projets de loi, on en a 11 qui sont adoptés. Ça, c'est des projets de loi qui vont aider pour les femmes, pour les jeunes, pour les aînés. Vraiment, on touche à un public très vaste.
0: Traversons au Nouveau-Brunswick la nomination en 2019 de Brenda Murphy, une anglophone unilingue au poste de lieutenant-gouverneur du Nouveau-Brunswick, qui était inconstitutionnelle. C'est ce qu'a indiqué aujourd'hui la Cour suprême du Canada dans une décision rendue à 6-3. Elle donne ainsi raison à la Société de l'Acadie du Nouveau-Brunswick qui avait contesté la nomination de Mme Murphy en invoquant les articles de la Charte canadienne des droits qui reconnaissent le caractère bilingue de la province. À Fredericton, la première ministre Susan Holt s'est montrée satisfaite.
3: Nous avons toujours dit que le lieutenant-gouverneur devrait être bilingue. On a poussé pour ça avec le gouvernement fédéral.

0: Alors, on a vu qu'on a une décision qui détermine que la position et le bureau doivent être bilingues. Alors, c'est dans la même voie que nous autres, on pensait que cette personne, ce rôle devrait être bilingue. Et maintenant, on a une clarté du Cour suprême.
1: Revenons au Québec. Le chef péquiste Paul Saint-Pierre Plamondon admet qu'il doit freiner un peu plus sa spontanéité alors qu'il a tenu plusieurs propos controversés récemment. Au cours de la dernière année seulement, M. Saint-Pierre Plamondon a fait beaucoup jaser en critiquant le milieu de la culture ou en laissant entendre que le gouvernement fédéral pourrait l'espionner. Lors de son bilan de fin de session, ce matin, le chef péquiste a reconnu qu'il avait causé sans le vouloir des controverses et qu'il souhaite rectifier le tir.
2: Il y a là-dedans, justement, la prise d'une expérience. Là, j'approche de 6 ans comme chef du Parti québécois, puis c'est un cheminement que je veux faire sans non plus me dénaturer puis devenir une cassette. La dernière chose qu'on peut me reprocher, c'est d'être une cassette puis d'être une langue de bois. Mais ça vient avec une part de risque un peu plus grand que d'autres politiciens qui sont dans les lieux communs.
1: Et terminons en parlant du Parti libéral du Québec qui a profité de son bilan de la session parlementaire pour donner un aperçu du message qu'il mettra de l'avant pendant la prochaine campagne électorale. Le chef libéral Charles Milliard croit que le temps est venu de réparer le Québec. Selon lui, les Québécois sont en droit de s'attendre à ce que l'État réponde à leurs besoins.
3: Pourquoi le projet du Québec, ce serait pas justement de réparer ce qu'on a, de réparer le legs que nous ont laissé les générations et les gouvernements précédents, toutes couleurs confondues, et de s'assurer qu'ensemble, on donne un meilleur espoir à nos jeunes. D'avoir un projet électoral qui est calqué sur le quotidien des gens, je trouve que c'est porteur d'avenir.
1: Voilà, ça complète vos informations de la presse canadienne en route pour un week-end qui s'annonce plutôt gris. Si vous voulez avoir du soleil dans votre cœur, moi, je vous donne un truc. Écoutez, par exemple, demain, Michel Morin, entre 7h et 10h, il est là pour animer vos samedis matins. Je pense que ça commence bien le week-end. On verra. On aura certainement un peu de soleil dans tout ce gris. On se le souhaite, en tout cas. Nous, on se retrouve lundi pour une nouvelle édition de la dernière période entre 15 et 17 heures. Je m'appelle Louis-Philippe Morin. Salut tout le monde.
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5: 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Voici maintenant la météo.
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1: Des averses ce soir, cette nuit, des vents d'est à 20 km/h et des rafales pouvant atteindre 40, minimum de 9. Demain samedi, quelques averses cessant en après-midi, nuageux par la suite, avec 40% de probabilité d'averse, maximum de 13. Dans la nuit de samedi à dimanche, des nuages, possibilité d'averse à 60%, minimum de 9. Dimanche, des nuages, 60% de probabilité d'averse avec 13. Et lundi, c'est de la pluie avec 18 degrés.

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0: d'est à 20 km/h et des rafales pouvant atteindre 40, minimum de 9. Demain samedi, quelques averses cessant en après-midi, nuageux par la suite avec 40% de probabilité d'averse, maximum de 13. Dans la nuit de samedi à dimanche, des nuages, possibilité d'averse à 60%, minimum de 9. Dimanche, des nuages, 60% de probabilité d'averse avec 13. Et lundi, c'est de la pluie avec 18 degrés.
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1: Des averses ce soir, cette nuit, des vents d'est à 20 km/h et des rafales pouvant atteindre 40, minimum de 9. Demain samedi, quelques averses cessant en après-midi, nuageux par la suite, avec 40% de probabilité d'averses, maximum de 13. Dans la nuit de samedi à dimanche, des nuages, possibilité d'averses à 60%, minimum de 9. Dimanche, des nuages, 60% de probabilité d'averses avec 13. Et lundi, c'est de la pluie avec 18 degrés.
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